en Allemagne. Dès lors, son ascension est fulgurante. Directeur musical à Augsbourg, puis Cologne, il signe rapidement un contrat d'exclusivité avec Decca London. En 1965, il devient directeur musical du London Symphony Orchestra. On le retrouve ensuite très régulièrement à la tête du Philharmonique d'Israël ou du Wiener Philharmoniker. Avec cette dernière formation, il débuta une fructueuse collaboration dès 1961 avec un enregistrement de la Symphonie du Nouveau Monde. Mais Mozart fut au centre de son activité discographique, comme nous le verrons après cette ouverture Fierabras, Deutsch 796 de Schubert.

l'ouverture Fier à bras de Schubert par l'Orchestre Philharmonique de Vienne que dirigeait István Kertész. Un enregistrement des cas du mois d'octobre 1963. Après une clémence de Titus remarquée et enregistrée en 1967, le chef retrouvait en pleine forme vocale trois de ses chanteurs, Lucia Pop, Brigitte Fassbinder et Werner Krenn, pour des scènes et airs d'opéra de Mozart. Voici six extraits des Noces de Figaro, Köchel 492.

Lucia Pop était Suzanne, Brigitte Fassbender, Chérubin, Tom Krause, le comte, et Werner Krenn, Basilio, dans ses extraits des Noces de Figaro, dirigés par István Kertész. Kertész entame son cycle Brahms le 11 mai 1964 par la symphonie numéro 2 en ré majeur, opus 73, considérée universellement comme la pastorale du compositeur hambourgeois. Dès ce moment, le grand chef affirme néanmoins sa personnalité en lui conférant un caractère plus dramatique que de coutume, mettant en évidence son chromatisme, accentuant les traits de timbales et les dissonances des trombones dans le développement du premier mouvement et laissant admirablement chanter le merveilleux corps solo viennois dans la péroraison de ce même mouvement.

C'est avec le Wiener Philharmoniker qu'Itzvan Kertész enregistra la symphonie numéro 2 en ré majeur, opus 73, de Johannes Brahms. Les trois autres symphonies suivront, mais la mort l'empêchera de graver pour Decca l'ouverture tragique et l'ouverture pour une fête académique. Il ne put achever l'enregistrement des variations sur un thème de Haydn et les musiciens terminèrent cet enregistrement sans leur chef. Poursuivons cette émission avec le pianiste Vladimir Feltsman. Né à Moscou en 1952, il quitta l'URSS en 1987 pour s'installer aux États-Unis. En 1978, il enregistra en France, à l'église Notre-Dame du Liban, les six moments musicaux Deutsch 780 de Schubert. Les voici.

Après ces six moments musicaux, Deutsch 780 de Schubert, retrouvons une dernière fois Vladimir Feltsman dans le célèbre prélude en ut dièse mineur de Rachmaninoff, capté lors d'un concert public au Carnegie Hall de New York le 11 novembre 1987.

0: C'est avec le prélude en luth dièse mineur de Rachmaninov, interprété lors d'un concert public à New York en novembre 1987, que s'achève cette émission de Musique Archive consacrée à Itzvan Kertész et Vladimir Feltzman.
1: 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Il est 4 heures.
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2: Belle de jour.
4: Bonjour, tu vas bien?
5: Où étais-tu? Pourquoi es-tu parti?
4: J'ai dû m'absenter de Paris pendant quelques jours. Je t'expliquerai.
5: Oui, bien moi aussi, je vais t'expliquer. Et te laisser ma signature.
4: Ne touche pas le visage. Ne touche pas! Si tu recommences, je m'en vais. Et tu ne me reverras plus.
6: Vas-y, va t'asseoir, tu restes debout, mais tu me regardes, moi.
4: Parce que d'aussi loin que je me souvienne, je vous aimais tous les deux. La seule faute, c'est d'avoir été incapable de choisir entre Jean et toi.
6: Tu retires ta casquette, s'il te plaît.
7: Donc j'aurais tué mon mari parce que j'ai un amant.
4: Là, en partant comme un voleur au bout du monde, sans rien dire.
7: Pourquoi souriez-vous comme ça?
6: Non, il n'y a rien d'intéressant par terre.
4: Avoir peur de vous faire la peine à l'un comme à l'autre.
6: Et pourquoi non?
7: Ah, j'ai un amant? C'est votre dernière trouvaille.
2: Ils sont beaucoup ceux qui ont tenté d'expliquer ce qui fait que Catherine Deneuve est une icône. Depuis ses premiers pas, elle fascine, intrigue, captive. En octobre 2023, elle célèbre ses 80 ans et pourtant, son magnétisme reste intact. Je suis parti à la rencontre de trois de ses admirateurs, Philippe, Pauline et Michael, trois regards, trois générations qui cherchent à percer le secret, les secrets de cette admiration qu'ils portent à la femme, l'actrice, l'icône. Une admiration mystérieuse dont les raisons leur échappent souvent et qu'ils peinent à expliquer. Les rôles qui jalonnent sa carrière, de Delphine dans Les Parapluies de Cherbourg à Séverine dans Belle de jour, ont marqué des générations, mais Deneuve, c'est plus qu'une filmographie. Elle incarne un certain idéal, un mélange unique de grâce et de mystère, de gros plans et de distance, une sorte de modernité intemporelle. Pourquoi alors Deneuve, plus qu'une autre, continue-t-elle d'éveiller tant de passions? Comment la lumière se pose-t-elle mieux sur le visage de Catherine que sur le nôtre? Et comment continue d'opérer la magie de Neuve? Pour l'amour de Catherine, c'est un documentaire de Jérôme Massella.

0: Monsieur, j'ai ordre de m'installer avec mes hommes dans votre propriété.
1: Non, c'est pas possible, je ne veux pas. Vous ne comprenez pas le français.
2: Premier film, je crois que c'est le premier film, c'est La vie de château. Mais j'ai tout de suite tombé amoureux. Je me suis dit, c'est la femme que je voudrais. À l'époque, je pensais encore avoir une femme. Non, elle est mignonne, elle est en chemise de nuit blanche, presque tout le temps. C'est un film en noir et blanc, qui se passe pendant la guerre, le deuxième, dans un château. Et les Allemands viennent occuper ce château, et il se passe plein de choses, et elle tombe amoureuse d'un Allemand, c'est génial. C'est très léger, c'est drôle, c'est un film jouissif et ludique. Elle a un côté sautillant, léger, pétillant.
3: Lâchez-le ! Votre femme est partie avec son amant ?
4: Marie, qui est une gracieuse jeune femme, très prime sautière, blonde, enjouée, et jouée par Catherine Deneuve, qui s'ennuie terriblement à la campagne et qui rêve d'aller à Paris. Mais elle est mariée à Jérôme, qui est un bon gros garçon, un petit peu trop placide au gré de Marie, et qui ne se plaît, lui, qu'au milieu de ses pommiers qui entourent le château. Ce bon garçon placide, c'est moi qui ai la chance de l'interpréter, moi, Philippe Noir.
5: J'ai découvert Catherine Deneuve sur une cassette VHS. C'est mes parents qui m'ont montré Les Demoiselles de Rochefort et Peau d'âne. Peut-être que je me dis, c'est un film qui vient de sortir. Et c'était dans les années 2000, 2001, quand j'avais 5-6 ans.

tout l'univers et la musique de Michel Legrand m'ont pris aux tripes. Je pense que je l'ai pas aimé tout de suite. Pas dans les premières visions. Et comme j'ai vu beaucoup ce film puisqu'on l'avait en cassette, c'est à force de les revoir tous les deux. Je suis tombée amoureuse des Demoiselles de Rochefort. Et c'est parce que c'est Catherine Deneuve qui joue que j'ai été encore plus attirée, parce que je la trouvais très belle, un peu femme parfaite, blonde comme ça. C'est toujours très attirant pour une petite fille. J'ai dû commencer à m'attacher, et c'est une fois plus grande, quand j'ai compris un peu les enjeux, que je me suis dit, tiens, là, il y a vraiment quelque chose qui se passe avec Catherine Deneuve sur l'écran.

Ben ça, je m'en souviens pas, du coup. Enfin, je me souviens pas du moment où j'ai compris qu'elle était pas... qu'elle était plus Delphine, que c'était aujourd'hui une autre femme. Mais je sais pas, peut-être que j'ai dû voir un film récent qui venait de sortir et que là, j'ai compris, mais je m'en souviens plus.

0: pense que je suis amoureuse de Catherine Deneuve à toutes les périodes de sa vie parce que je l'ai attachée à chaque film où elle joue et à chaque période. Du coup, je l'aime à l'époque des Demoiselles, quand elle était très jeune. Je l'aime dans les tout premiers films qu'elle a fait et je l'aime dans ses films d'après et aujourd'hui, même à 80 ans. En fait, il n'y a pas de période préférée. Vraiment, je l'aime tout entière.
1: Les parapluies de Cherbourg.
2: Si peu de temps, mon amour, qu'il ne faut pas le gâcher.
0: Catherine Deneuve, c'est une actrice. On a tout de suite collé sur elle la grande star montante. Elle est très vite devenue célèbre aux États-Unis et dans le monde entier. Mais il y a beaucoup de gens qui disent d'elle que c'est une femme hautaine et imbue d'elle-même. Mais pour avoir lu des interviews, etc., je sais qu'elle n'est pas comme ça. En tout cas, j'espère. Mais je pense que je sais qu'elle n'est pas comme ça et que c'est plutôt une personne franche.

0: elle connaît le cinéma, elle aime le cinéma, elle sait comment jouer avec la caméra et la lumière. Donc je pense pas que ce soit une personne qui ait pris la grosse tête.
1: Après ce film-là, j'ai vu La Chamade, qui est aussi un film du début, mais en couleur, celui-là. Un film d'Alain Cavalier, qui après a fait des films vraiment d'auteur et presque expérimentaux, qui se passaient dans des milieux bourgeois, riches.
2: Rentrons.
3: Je vous ai tout dit maintenant. Antoine m'attend dans la rue.
1: Et il y a une histoire d'adultère. Je crois que son amant me plaisait bien aussi. Mais là, elle est parfaite. Elle change de toilette tout le temps.
2: Il faut bien comprendre que je vous aime. Surtout ne pensez jamais que je me consolerai de vous. Ni vous oublier, ni vous remplacer.
1: On a l'impression qu'à chaque plan, elle est recoiffée.
2: Antoine vous aime pour lui, moi je vous aime pour vous, pour vous seul. Antoine veut être heureux avec vous, moi je veux que vous soyez heureuse même sans moi.
1: C'est un film de 68, je crois. C'était d'ailleurs très bizarre qu'en plein mai 68, ce film était vraiment à l'encontre de ce qui se passait en France et ailleurs. Vous me permettez, je regarde. Donc vous voyez, regardez, quand vous voyez ça, vous pouvez pas... La beauté de cette femme, elle est presque irréelle, tellement elle est diaphane, elle est chic. J'aimais bien son maquillage avec... ce qu'elle foutait sur les yeux, là, sur les paupières, tout ça. Non, c'était quelque chose, quoi, la Cathy, regardez-la.
2: Insouciante, gaie, presque lâche. Tout ce qui m'attendrit, moi, ça l'agacera, lui. Et s'il vous fait du mal, s'il ne vous rend pas à moi, dans un mois ou trois ans, intact, je le brise.
4: Non, je me souviens pas de la première fois que j'ai vu Catherine Deneuve.
5: Michael Bourg, cinéaste.
4: Moi, j'ai grandi en Espagne et il y avait deux cinéastes français qui étaient très importants pour moi en Espagne, là où j'ai grandi, c'était François Truffaut et Jacques Demy. Parce que j'étais très cinéphile adolescent. Et il y a aussi Buñuel qui était un cinéaste très important pour moi. Et donc, c'est devenu, par la force des choses, une des actrices un peu fondatrices de ma cinéphilie, quoi. Il y a deux actrices françaises qui me fascinaient vraiment beaucoup adolescent. C'était Jeanne Moreau et Catherine Deneuve. J'étudiais au lycée français à Barcelone. Et ces deux femmes-là, pour moi, c'était la France, quoi. Il y avait une idée de la liberté, une idée de la sophistication aussi, mais d'une espèce d'élégance... qui fait pas d'effort, quoi. C'est-à-dire qui est pas trop surfabriqué, quoi. C'est une élégance quelque part naturelle, quoi, comme ça. Et aussi une intelligence. Ces deux femmes, Jeanne Moreau et Catherine Deneuve, qui, je pense, dès l'adolescence, me semblaient profondément intelligentes. Et c'est ça qui me marque beaucoup avec Deneuve encore aujourd'hui, c'est le regard, en fait. J'ai l'impression que c'est une actrice qui regarde autant qu'elle est regardée.
2: Vous emportez tout ce qui est à vous.
3: Non.
2: Quoi, c'est lui qui ne veut pas?
3: Non, c'est moi. Ah.
4: La première fois que j'ai dû voir Catherine Deneuve au cinéma, hors film du patrimoine, peut-être que c'était Indochine. C'est une actrice qui respire l'intelligence. Alors, ceux qui sont critiques envers elle prennent ça pour une attitude hautaine. Moi, je prends ça pour une attitude réflexive, en fait. C'est-à-dire qu'on a toujours l'impression qu'elle s'est posé un regard sur les choses qui est un peu plus haut, un peu plus grand, un peu plus élevé. Je pense à une scène que j'aime beaucoup d'Arnaud Desplechin dans Rois et Reines, où elle joue une médecin psychiatre. Et donc, elle a une séance de consultation avec le personnage de Mathieu Amalric. Et c'est comme si elle le voyait, quoi. C'est comme si elle voyait tout. C'est une femme comme ça qui dégage une forme de puissance, d'intelligence, de netteté, quoi. Il y a quelque chose de très net chez elle, quoi. C'est-à-dire qu'on a l'impression que chaque mouvement, c'est stylisé dans l'épure, en fait. Et voilà, et ça, pour moi, ça me raconte l'intelligence.
6: Vous en faites pas, allez. Tout ça. Les hommes sont bien fatigués. Vous reviendrez.
0: Non.
1: Quand nous vivions à Bruxelles, dans les années 50, à côté de notre immeuble, il y avait un petit hôtel particulier, comme il y en avait beaucoup dans le quartier. Une jolie maison en pierre gris clair. Et derrière, un jardin modeste, mais superbe, que je pouvais voir de ma chambre d'enfant. J'ai 8 ans à peu près, peut-être 9. Et j'y apercevais parfois une femme blonde, blonde plutôt un peu platine. Et je voyais assez régulièrement cette femme sortir de sa maison avec son chauffeur dans une voiture américaine, comme il y en avait beaucoup à Bruxelles à l'époque. Et elle montait à l'arrière. Et je ne me souviens pas d'avoir vu un mari. Et je la guettais un peu pour voir comment elle était habillée ce jour-là, son allure, cette domesticité à laquelle je n'étais pas habitué. C'était un monde, un autre monde, un monde un peu irréel, un peu un monde de cinéma, pas ordinaire. Et je l'avais surnommée ma sœur. Pourquoi ? Elle n'était pas du tout la sœur que j'aurais souhaité avoir. Elle était plutôt, pas non plus la mère que j'aurais souhaité, pas vraiment. Pourquoi, tout en la trouvant assez irréelle et très cinématographique, pourquoi je l'appelais ma sœur alors qu'elle était quand même pour moi d'un autre monde ? Donc, est-ce que c'était une façon de me rapprocher d'elle et de la sentir plus proche et moins, justement, moins irréelle, sans doute ? Et pour me rapprocher encore d'elle, parce que je ne savais pas vraiment si elle m'avait remarqué, si elle avait capté que je l'observais, que je suivais un petit peu ses déplacements, je me suis un jour enquis de confectionner des petites orangettes au chocolat. C'est des écorces d'orange confites normalement, mais je ne suis même pas sûr qu'elles étaient confites, que j'ai enrobées de chocolat noir, que j'ai joliment emballées, je pense. Et un jour, je me suis dit, il faut que je la guette, que je trouve un moment pour lui donner ce petit paquet. Il me fallait du courage, hein, je peux vous dire. Et donc, je descends. Et je sonne. La porte n'était pas majestueuse, d'ailleurs, c'était une porte assez modeste de cet hôtel particulier. J'ai un domestique qui m'a ouvert la porte, et je ne sais plus comment je lui ai dit, je lui ai remis ce petit paquet à remettre à madame, je pense que j'ai dû dire. Il m'a dit oh, oui, pas de problème, ce sera fait. Et j'étais tout excité après, je me suis dit bah, j'espère qu'elle va apprécier mes orangettes, mais j'étais pas sûr d'avoir fait quelque chose de vraiment très bon. J'étais déjà un peu dans le doute. M'a-t-elle remercié ou pas ? Je ne peux pas être certain qu'elle m'ait remercié ou non. Est-ce que j'ai inventé un merci ? J'ai même cru à un moment qu'elle m'avait embrassé. Mais je ne sais pas si ce n'est pas une invention de ma part. Rétrospectivement, il y a sans doute un lien. Mais elle ressemble plus à la Catherine d'aujourd'hui qu'à la Catherine que j'ai découverte au début.
4: Pour moi, le rôle fondateur, c'est évidemment Les Parapluies de Cherbourg, parce que c'est le rôle qui l'a propulsée dans le cinéma, en fait. Elle dit elle-même qu'elle n'aurait peut-être pas été l'actrice qu'elle a été s'il n'y avait pas eu Les Parapluies de Cherbourg. Et une des raisons qu'elle invoque, c'est le fait que la bande-son était pré-enregistrée et que du coup, elle était obligée de jouer d'une façon aussi intense que la musique l'était. Et je trouve ça très beau, cette idée-là, c'est-à-dire l'idée d'avoir été projeté comme ça dans le cinéma par la musique de Michel Legrand dans Les Parapluies de Cherbourg. Ça, je trouve ça magnifique, et je trouve qu'elle est sublime dans le film. Elle est sublime dans Podane, elle est sublime... Après, dans ces films-là, elle incarne une forme d'innocence. À partir de Belle de jour, il y a quelque chose qui se trouble, c'est-à-dire que la jeune fille innocente se teinte d'autres choses, avec Tristana aussi. Il y a La Sirène du Mississippi.
0: Il y a un rôle de Catherine Deneuve que j'aime bien, c'est dans La Sirène du Mississippi, avec Belmondo, c'est un film de François Truffaut. Dans ce rôle, elle joue une escroc. Elle séduit un homme pour avoir son argent, mais au final, elle tombe quand même amoureuse de lui.
4: c'est, elle joue la malice, quoi. Elle joue, c'est une femme très malicieuse, et dans Le Sauvage aussi, de Rapneau. Je trouve que c'est une grande actrice de comédie et qu'on la reconnaît pas assez à ce titre, en fait.
0: Elle joue un double jeu, donc c'est peut-être un peu comme Catherine Deneuve dans La Vraie Vie, cette histoire de double jeu. Et pareil, c'est un film où elle court partout, où elle a un phrasé qui va assez vite, et elle est très belle, elle a les cheveux un peu blond vénitien. Puis le duo avec Belmondo est très beau aussi. C'est rare les films où les femmes sont les escrocs. D'habitude, c'est les hommes qui font du mal aux femmes. Elle tombe quand même amoureuse de l'homme, donc c'est en même temps assez classique.
7: Si je te pose des questions, tu me réponds.
8: Oui.
7: Tu aimais beaucoup de garçons.
8: Oui.
7: Pourquoi ça s'arrêtait?
8: Quelquefois, je partais. D'autres fois, c'est eux qui sont partis.
7: Tu as des enfants?
8: Non, mais...
7: T'as failli en avoir?
8: Oui, mais je n'en voulais pas.
1: Moi, j'aime beaucoup La Sirène du Mississippi. Je pense que c'est un de ses plus beaux rôles.
7: C'était triste.
1: Bon, déjà, c'est sans doute le meilleur film
8: de
1: Truffaut.
8: Et quelque
1: chose, je trouve que dans ce film, c'est la quintessence de Deneuve. Deneuve, douce, séduisante,
8: heureusement,
1: perverse, manipulatrice.
8: Pose-moi d'autres questions.
1: Et tout ça, avec beaucoup d'intelligence,
7: non,
1: de légèreté. Je la trouve...
8: Toi, tu es plus sérieux que moi.
1: Je la trouve parfaite.
8: Enfin,
1: j'aime beaucoup ce duo qu'elle forme avec Belmondo, qui est tout à fait la contre-emploi.
8: C'était important, alors.
1: C'est l'anti-héros, c'est le... C'est le loser amoureux, alors qu'elle est la battante, celle qui va arriver à ses fins. Enfin, pas tout à fait, mais c'est admirablement mené. Elle est sexy, elle est vicieuse, elle est douce. Je crois que j'aurais aimé être à sa place. Et manipuler un gentil petit colon.
7: Demain, il faut aller chercher ta robe chez la couturière.
8: Non, j'en veux plus cette
7: robe. Oh, sauf pour comme ça, tu en avais envie.
1: Elle est tout ce qu'elle est dans plein d'autres films.
8: Non, c'est pour toi que je voulais m'habiller. Pour te plaire davantage. Pour que tu me désires tout le temps. Puis maintenant, en ce moment.
7: Mais j'ai dit que ça faisait rien.
1: Ce que je veux, c'est que... Je savais bien que les hommes qui aiment les garçons ont toujours des femmes dans leur vie. Des femmes qui sont idéalisées, qui sont mises un peu sur un piédestal. Et je pense que Catherine, c'était ça. C'était une femme intouchable, une femme de cinéma. C'était pas tout à fait une vraie femme. Même si je m'intéressais un peu à sa vie privée, je savais qu'elle avait déjà eu un enfant très tôt.
7: Comme si tu étais une photo ou une peinture. Tais-toi. Tu vois, je suis neutre et impartial. Il y a les deux yeux.
8: Marron vert.
7: De petits lacs marron verts.
1: C'était une star qui renouait avec les stars hollywoodiennes que j'avais pu voir plus jeune dans les films américains que ma mère m'emmenait voir.
7: Ta bouche, un volcan. Ouvre un peu, j'aime voir tes dents. Non, non, pas trop. Voilà, comme ça. Tu sais ce qui sort de ta bouche quand t'es méchante? Des crapauds. Des crapauds.
0: Mon attirance pour Catherine Deneuve, c'est vraiment un amour. Il y a vraiment une place que peut-être on ne devrait pas prendre, quoi.
7: Parlons un peu de ton sourire, maintenant. Bon, c'est bien.
0: Que peut-être on ne devrait pas prendre, quoi.
7: Parlons un peu de ton sourire, maintenant. Bon, c'est bien.

0: ton corps aussi. Et si j'étais sourd, j'apprendrais à lire sur tes lèvres avec mes doigts, comme ça. Même si tout ça doit finir mal, je suis enchanté de vous connaître, madame.
1: Aussi, il y a quelque chose de très beau chez elle, c'est que elle sait ne rien faire, quoi. Elle sait être un écran sur lequel on va projeter 1000 fantasmes, 1000 illusions. Chaque mouvement, c'est stylisé dans l'épure, en fait. Et voilà, et ça, pour moi, ça me raconte l'intelligence. Rien n'est surligné, rien n'est surpsychologisant. Il y a quelque chose de très stylisé, en fait. Et c'est particulièrement rare en France.
2: Aujourd'hui, j'ai 28 ans. Donc, quand j'avais 20 ans, je pense que j'avais envie d'être comme elle. En plus, c'était une époque où je faisais une école de cinéma, donc je voulais faire du cinéma. Un de mes rêves, c'était de travailler sur un plateau avec Catherine Deneuve. Maintenant, c'est plus une image que j'adule.
3: C'était une femme plus libre que ma mère. Elle était belle, elle était élégante, elle était chic. Mais maintenant, quand je vois des images de films anciens, je la trouve pas si belle qu'à l'époque.
2: C'est elle qu'on regarde, c'est elle qui a raison. Je suppose que je voudrais être comme elle et d'avoir cette espèce de confiance, pouvoir aller n'importe où et faire ce que je veux juste parce que je suis une femme, comme elle, elle peut le faire parce qu'elle est Catherine Deneuve.
3: Il n'y a plus d'actrice aussi chic et aussi Frenchy après elle. Il n'y en a pas d'autre. C'est ça qui est assez extraordinaire. Elle a du caractère, elle est déterminée, elle a su préserver sa vie privée, elle sait être autoritaire quand il faut, elle a su bâtir sa carrière et son image comme personne. C'est ça qui est assez extraordinaire.
1: Il y a une bascule chez Deneuve, en fait, à partir du dernier métro de Truffaut, où Truffaut l'a fait jouer une patronne, et elle devient un peu la patronne, quoi. C'est-à-dire qu'il y a une espèce de puissance comme ça qui apparaît chez elle. Avant le dernier métro, elle a des rôles sublimes, mais c'est la star, quoi. À partir du dernier métro, il y a autre chose qui vient se rajouter à ça. C'est une femme puissante, en fait. Le dernier métro, moi, c'est le film de Truffaut que j'ai sans doute le plus vu et revu. Et une des raisons pour laquelle j'aime autant le dernier métro, c'est parce que ce que ça me raconte de la féminité, ce que ça me raconte de cette féminité de Catherine Deneuve, qui est une féminité puissante et en maîtrise, quoi, dominante, d'une certaine façon.
4: Bernard, je peux vous dire quelque chose? Si je n'étais pas entrée dans votre loge, vous alliez partir sans me dire au revoir.
5: Pas du tout. J'attendais simplement que la répétition soit finie.
4: Eh bien, elle est finie. C'était triste.
5: Oui, j'ai regardé un moment.
4: Et alors?
5: C'était bien. Petite leçon d'humilité, on s'aperçoit qu'on est remplaçable.
4: Bon. Eh bien, au revoir, Bernard.
2: Et dans un monde où les femmes se font un peu écraser, on se dit, mais voilà, elle a atteint l'idéal, c'est-à-dire que je pense qu'elle se fait pas emmerder dans la rue. C'est peut-être pour ça qu'elle a eu ses positions sur le MeToo. Et du coup, elle a cette prestance même sur les plateaux télé où il n'y a pas d'homme qui va lui couper la parole pour lui expliquer quelque chose. Peut-être elle est arrivée à un stade de « je m'en fous ». Je suis moi, du coup je fais ce que je veux. Peut-être c'est une question d'âge aussi, mais je pense qu'elle était déjà comme ça plus jeune. Mais je pense que c'est une femme, voilà, qui sait qu'elle est là pour être là, elle sait qu'on l'aime, du coup elle prend sa place.
4: J'avais l'impression que vous entrepreniez quelque chose avec toutes les femmes, sauf moi.
5: D'abord, c'est pas toutes les femmes. Et puis vous m'intimidiez. Parfois, vous me regardiez sévèrement. Et même avec une certaine dureté.
4: Avec une certaine dureté, vraiment?
5: Ah oui, je vous assure, je me sentais jugée.
4: Mais c'est tout le contraire. J'étais troublée par vous. Oui, c'est vrai, j'étais troublée. Et comme j'avais l'impression que tout le monde allait lire sur mon visage, alors je me durcissais. Et à force, vous en êtes venue à me détester.
5: C'est pas vrai. Je ne vous ai jamais détesté.
3: J'ai suivi Catherine tout au long de sa carrière. Alors, je n'ai peut-être pas vu tous les films, mais presque. Donc, j'ai vu l'évolution de son jeu, l'évolution de sa façon de s'habiller.

0: Et tout de suite, ça a été un coup de foudre. Je ne pourrais pas vous dire vraiment la raison, parce que ce n'est pas non plus la plus belle femme que j'ai rencontrée. Je ne suis pas, a priori, sensible à la beauté des blondes. J'aime mieux les brunes, les femmes exotiques, un peu à la Vagardner ou d'autres. Ma mère est brune, enfin était brune. Une femme qui en a.
1: Vous ne me dites pas qu'il y a deux femmes en moi ?
2: Si, justement. Il y a une femme mariée qui n'aime plus son mari.
1: Ah non. Non, n'essayez pas de deviner, vous ne pourriez pas comprendre.
0: Et si je fantasme sur la femme, c'est aussi à travers ses rôles, bien entendu. Ses rôles m'ont fait fantasmer sur ce qu'elle est. Elle a eu tant de rôles différents, et en même temps, toujours la même. Toujours cette femme forte, libre, parfois manipulatrice, parfois simplement une femme courageuse qui veut vivre sa vie. C'est une découverte, chaque fois. Je vois Catherine Deneuve, mais c'est chaque fois elle et une autre. Et on passe du léger, de la comédie parfois, à des rôles je pense au Prédateur, ce film tellement années 80, qui n'est pas celui que je préfère, mais quand même.
3: The timeless beauty of Catherine Deneuve. The cruel elegance of David Bowie. The open sensuality of Susan Sarandon. Haunting, mysterious, sensual, strange, perverse, riveting. The Hunger.
4: Il n'y a pas énormément d'actrices qui sont arrivées à cette stylisation-là, à ce jeu-là, qui n'est pas tout à fait naturaliste, en fait, qui est vraiment le jeu d'une star qui, à la fois, nous raconte une histoire et qui, en même temps, sait aussi être juste un écran de projection sur lequel on va projeter notre imaginaire, en fait.
5: Et, en fait, ouais, c'est ça, elle donne une image de personne sûre d'elle. Et, en général, on a toujours envie d'être comme les gens qui sont sûrs d'eux. C'est une force de caractère, même si ça peut être une faiblesse. Je pense que je comprends pas cette femme. Et que, justement, c'est ça qui m'attire vers elle, parce que j'ai envie de la comprendre. Et comme je l'aime beaucoup, j'aimerais savoir comment elle est dans la vraie vie. Du coup, il y a ce truc inatteignable qui fait que non, en fait, je ne la comprends pas. Mais c'est peut-être ça qui me frustre et qui me fait encore plus l'aimer. En racontant ça, je me rends compte que peut-être elle fait exprès. Mais c'est peut-être totalement faux. Peut-être qu'elle s'adore et qu'en fait, elle n'a pas besoin de jouer un rôle.
4: Catherine Deneuve, elle m'accompagnera toute ma vie, en fait. C'est-à-dire que Belle de Jour, Podane, Le Dernier Métro, Le Sauvage... Tristana, Les Parapluies de Cherbourg, c'est des films qui vont m'accompagner toujours. C'est des films que je revois régulièrement. C'est une présence qui ne s'éteindra jamais, en fait. Moi, j'ai toujours aimé le cinéma que les Américains appellent « bigger than life », plus grand que la vie, parce que je trouve que je fais en partie de la catégorie de cinéphile qui a toujours trouvé la vie trop grise et qui avait besoin d'une dose d'intensité, de couleur, de flamboyance que le cinéma m'a apporté. Donc en fait, je n'attends pas du cinéma qui soit aussi gris que la vie. Au contraire, j'attends que le cinéma soit plus intense, plus fort, plus flamboyant, plus foudroyant que la vie. Et des stars comme Catherine Deneuve, évidemment, nous procurent ce plaisir-là.
6: Et qu'est-ce qu'elle représente ? C'est un compagnonnage ?
0: Oui, c'est quelque chose... Je pense effectivement qu'elle fait partie de ma vie, d'une certaine manière.
5: Je pense surtout que les rôles de Catherine Deneuve, c'était par période. Il y a eu la période jeune où elle faisait toujours un peu... Soit les jeunes femmes effarouchées, soit... Enfin, c'est... en fait... Il y a cette image de le jeune personnage qui a un phrasé très rapide et qui fait des bêtises. Et après, un peu plus tard, c'était plutôt des rôles de maman impliquée dans des histoires un peu sombres ou même des trucs plutôt joyeux. Et maintenant, elle fait plutôt des films. Bon, déjà, elle joue plutôt des grand-mères maintenant. Mais c'est des scénarios plus posés, j'ai l'impression, qu'avant. Des trucs peut-être plus réfléchis. Et j'ai l'impression qu'il n'y a pas une palette de rôles, il y a plutôt les périodes en fonction de ses âges. Je pense que je préfère les rôles de sa jeunesse. Aujourd'hui, j'ai le même âge qu'elle dans ces rôles-là. Et que justement, ces personnages qui courent partout, qui parlent vite, peut-être que j'ai envie d'être comme ça. Je la trouve très belle à cette époque-là, donc il y a aussi une attirance comme ça. Je pense que je la trouve plus belle entre ses premiers films et... Je sais pas, jusque dans les années 80, je pense.
0: Le fait d'avoir pu lui parler dans mes rêves me suffit, je crois. Elle n'était pas du tout intouchable dans mes rêves. Je dînais avec elle, je me promenais avec elle. C'était quelque chose d'extrêmement complice et fraternel. Et c'est un rêve que j'ai fait assez souvent. Elle était l'inverse de l'image qu'elle donne. Elle n'était plus du tout la star intouchable, mais presque une copine.
4: C'est quelqu'un qu'on a envie de regarder, mais on n'a pas envie de la regarder uniquement parce qu'elle est belle. En fait, on a envie de la regarder parce qu'elle est fascinante. Il y a beaucoup de femmes belles. Il n'y a pas beaucoup de femmes aussi fascinantes que Catherine Deneuve. Je pense que c'est beaucoup de mystère. C'est de l'intelligence. C'est aussi l'intelligence d'avoir su aller vers les metteurs en scène qui ont su la filmer et la réinventer, en fait. Il y a de l'audace. Je pense qu'il y a un amour du cinéma aussi qui est très réel, en fait. C'est quelqu'un qui aime profondément le cinéma. Et qui le sert, en fait, qui est profondément au service du cinéma.
5: J'ai rencontré des personnes qui ont fait des tournages avec Catherine Deneuve. Il y en a qui m'ont expliqué qu'elle sait exactement où se placer pour que la lumière soit belle sur son visage.
4: En fait, l'élégance suprême des acteurs, c'est de ne pas avoir l'air de travailler. C'est de composer sans qu'on voit la composition. Ça, c'est l'élégance absolue, quoi. Et la vulgarité... c'est de vouloir montrer le travail, quoi. Et ça, c'est justement, Deneuve, c'est une actrice qui a l'intelligence et le talent et l'intelligence et le génie même de ne jamais nous montrer les ficelles de son travail, en fait. Et donc, c'est pour ça que les gens parlent pas de son talent. C'est parce que il y a quelque chose qui semble naturel, qui semble couler de source, alors que c'est absolument magistral, en fait.
5: Et je sais pas, elle est tellement belle, elle a des traits tellement fins, même en vrai, même aujourd'hui.
4: Moi, je sais qu'elle travaille parce que je sais à quel point ce qu'elle fait est exceptionnel, mais je vois pas le travail. Je vois des personnages, je vois des émotions, je vois toute la fiction qu'elle réussit à projeter comme ça sur l'écran. Mais elle ne nous montre pas le travail, en fait. Dans Le Sauvage, elle est formidable de comédie, elle est digne d'une Catherine Hepburn. Les acteurs ont la tentation, comme ça, de vouloir nous montrer leur composition, de vouloir nous montrer comment ils se transforment, comment ils changent de voix, comment ils gagnent du poids, comment tout ça. Deneuve a jamais fait tout ça. Elle a toujours été dans le plan. En donnant l'impression qu'elle est juste là, disponible. Et en réalité, quand on voit sa filmographie, on se rend compte qu'elle a incarné 1000 féminités différentes, et donc au final qu'elle a composé des rôles, qu'elle a vraiment composé des personnages, mais en les ramenant dans son territoire, quoi.
5: Moi, je voulais être le prince charmant et pas la princesse qu'on sauve.
4: La Catherine de Belle de Jour n'a rien à voir avec la Catherine du Sauvage, par exemple. C'est deux femmes absolument différentes.
5: Je suis devenue Maxence et je suis devenue le prince rouge. Et c'était à mon tour d'aller sauver Catherine Deneuve. Donc je pense qu'il y a eu aussi ça dans ma construction et dans mon amour avec elle. C'était plus que de l'identification, c'était le truc assez classique des personnes qui aiment des acteurs ou des actrices, de envie de sortir avec elle, quoi, en fait. Et au final, on se crée tout un imaginaire quand on est ado sur une image d'une femme qui n'est plus comme ça aujourd'hui, en plus.
7: Amélie n'a jamais fait de tort à personne. En revanche, se lever 5 fois dans la nuit pour aller dans la salle de bain, ça réveille les voisins.
8: Et alors, tu as quelque chose à redire?
9: Oui, c'est moi qui suis allée, parfaitement.
8: Tu étais malade, ma chérie?
9: Je ne pouvais pas dormir à cause de ta chère fille. Si bien élevée, je suis allée boire, me désaltérer. Excuse-moi.
8: Tant que ça n'est que de l'eau, c'est pas grave.
4: J'ai 40 ans de différence avec Catherine Deneuve, donc on vieillit pas en même temps. Et je l'ai beaucoup découverte à travers des films qui n'étaient pas contemporains, c'est-à-dire qui étaient des films du patrimoine. Donc j'ai pas un rapport au temps très linéaire avec elle. C'est-à-dire que j'ai pas l'impression qu'il y a eu d'abord la Catherine Deneuve jeune et puis la Catherine Deneuve plus âgée, etc. Il y a un kaléidoscope d'images de Catherine Deneuve qui m'a toujours accompagné. Après, ce qui est sûr, c'est que mon envie de la voir est toujours intacte, quoi. C'est-à-dire que j'ai toujours une très très grande envie d'aller au cinéma voir des films avec Catherine Deneuve.
5: J'ai écrit un livre il y a 3 ans qui a été publié dans une petite maison d'édition. L'histoire, c'est une jeune fille de 23 ans qui fait des études de cinéma qui rencontre son actrice préférée qui a 50 ans de plus qu'elle. Et en fait, toute l'histoire, c'est... En fait, elle se rencontre parce que l'héroïne veut lui poser des questions pour intégrer une école qui est un peu comme la Fémis. Et le livre, c'est une interview de l'actrice âgée. Et du coup, j'ai un peu mis mes fantasmes dans le livre où je m'imagine l'interviewer. Et dans ce livre, il y a toute une histoire de l'actrice qui n'est plus intouchable, qui en fait est comme les autres, qui devient humaine et qui s'attache à la jeune fille qui vient l'interviewer. Et je pense que j'aurais pas pu écrire ce livre si j'étais pas fan de Catherine Deneuve. Je pense que personne d'autre n'aurait pu m'inspirer cette histoire. En fait, j'avais tellement envie que ça m'arrive à moi que j'ai dû l'écrire comme pour le concrétiser. Au début du livre, elle a les jambes qui tremblent quand elle va sonner chez elle. Peut-être que moi, dans la vraie vie, je serais jamais arrivée jusqu'à la sonnette. J'aurais eu trop peur ou j'aurais appuyé sur la sonnette et je serais partie. Parce que je me serais assise devant elle. Qu'est-ce que j'aurais fait, moi, petite chose insignifiante? Et après, il y a aussi ce truc de si je le fais, je risque d'être déçue. Elle risque de me détester. Du coup, peut-être que c'est mieux que j'ai juste écrit le livre. Comme ça, ça se passe comme moi, je veux que ça se passe. Et je peux garder ça en moi. Au final, c'est peut-être le mieux, parce que comme ça, il n'y a pas de déception. Et mon imaginaire garde en mémoire le reste. Parce que finalement, on sait que les propos rêvés dans nos esprits sont imprimés pareil que les souvenirs. Donc j'ai qu'à me créer ce souvenir avec elle, et comme ça, c'est très bien. On la rencontre dans les films qu'on va voir. Et après, la nuit, on s'imagine ce qu'on veut. Et je crois qu'on sait tous au fond de nous que si on la rencontrait en vrai, on serait un peu déçus. Donc peut-être que c'est mieux de l'imaginer. Et que justement, c'est ça qu'elle nous offre. Elle nous dit, tenez, prenez cette image de moi. Faites ce que vous voulez. Et moi, de mon côté, je garde ma vie privée. Et les moutons sont bien gardés.

0: Je sais depuis longtemps où elle habite. J'ai repéré les fenêtres. Et quand je passe dans ce coin, il m'est même arrivé d'y aller expressément. Je lève toujours la tête pour voir si j'aurai la chance de l'apercevoir en train d'arroser ses fleurs et ses plantes. Parfois même, je m'assieds sur un banc juste en face de l'immeuble et je regarde en l'air, mais je n'ai jamais eu la chance de la voir. Si vous pouviez me la faire rencontrer.
1: Je suis non seulement fan de Catherine Deneuve, mais aussi de Jacques Demy et Michel Legrand. Du coup, sur mon bras gauche, j'ai tatoué Demy, Deneuve, Legrand, parce que c'est un peu la Sainte Trinité, en plus, avec qui ils ont fait 3 films. Et après, j'ai tatoué les Demoiselles de Rochefort derrière mes bras. Et c'est toujours dans l'idée de Deneuve, parce que j'ai tatoué le chapeau de Maxence et le chapeau des Demoiselles. J'avais besoin d'avoir Deneuve sur ma peau, et je pense que je serais capable de faire d'autres tatouages en rapport avec Deneuve. Dans ma chambre, je pense qu'une fois, j'avais compté, il y avait un truc du style 40 fois la tête de Catherine Deneuve dans ma chambre. J'ai 2-3 posters de films, des photos que mon père m'a achetées, des vraies photos de cinéma, des petites affiches par-ci, par-là. Il y a un ami qui m'avait offert, il avait fait ça sur commande, d'une artiste qui m'a fait un tableau. C'est plein de coupures de presse de Catherine Deneuve, avec ma couleur préférée. Et dès que je la voyais dans un journal, j'achetais le journal, je mettais sur mes murs de ma chambre. Enfin, c'est terrible. Les gens, quand ils viennent dans ma chambre, ils sont là, mais Pauline, c'est un peu étouffant cette histoire. Il y a Catherine Deneuve partout. Et en plus, j'ai des photos dédicacées que j'avais envoyées pour recevoir des dédicaces. C'est un peu toute ma vie, cette femme.
2: Vous avez l'air de nous accuser?
3: Quand on a la conscience tranquille.
2: Parce que tu l'as peut-être, toi.
3: Certainement plus que toi.
2: Tu me soupçonnes parce que tu me détestes, n'est-ce pas?
3: Non.
2: Tu m'es indifférente.
3: Ah, vous l'entendez? Augustine, ma chérie, calme-toi.
2: Mais oui, c'est ça, maman. Donne raison à Gabi. Elle est riche à présent, très riche, et elle va nous mettre dehors. Alors fais ta cour, maman. Sauf ton beefsteak. Vous n'osez rien lui dire parce que vous êtes toutes des lâches. Mais moi, je dirais des choses à la police. Des choses que je sais.
4: Calomnie pas les gens sans preuve, c'est pas bien, tante Augustine.
3: Mais laisse-la dire, ma chérie. Ta tante est dévorée de haine et de jalousie à mon égard. Mais c'est normal. Je suis belle et riche, alors qu'elle est laide et pauvre.
1: Apparemment, c'est très difficile de la voir. Mon père travaillait dans la rue où elle habite. Et il l'a croisée 1 ou 2 fois, je crois. J'étais toujours très jalouse que mon père la croise et pas moi. J'ai toujours voulu la rencontrer. Mais peut-être qu'avant, c'était juste un désir de petite fille pour voir si elle existait vraiment ou si elle ressemblait toujours à la princesse. Et après, quand je suis devenue adulte, vers 20 ans, j'avais cette envie de la rencontrer. Déjà, juste pour la voir en vrai avec mes yeux, pour me dire « Ah, j'ai croisé en vrai Catherine Deneuve. Je l'aime tellement que je veux la voir en vrai. » Même pas dans l'objectif de lui parler ou rien, ou de prendre une photo, rien du tout, juste la voir pour être dans le même espace qu'elle, pour imprimer cette image à tout jamais dans ma tête, pour qu'elle sache que j'existe.
5: Moi, je suis un cinéphile, en fait. Donc, en fait, ce qui m'intéresse, c'est les films. J'ai jamais été très voici. Ce qui m'intéresse, c'est les films. Et c'est Catherine Deneuve, c'est une des plus belles filmographies de l'histoire du cinéma, en fait. Je sais pas comment on pourrait être cinéphile sans être amoureux d'une certaine façon de Catherine Deneuve, quoi.
1: La première fois que je l'ai vue, c'était à une avant-première. Le film, c'était dans la cour, dans le MK2 Bibliothèque. Je me souviens très bien, je suis allée avec ma petite copine de l'époque. Et on était, je pense, au 4e rang. Je pense que je me suis dit, je suis la seule dans cette salle qui l'aime vraiment. Il n'y avait que moi qui étais légitime dans cette salle. Alors que c'est faux, il y avait forcément des gens comme moi. Mais du coup, je n'ai pas été jalouse.
6: Pour toi, ça a été vraiment une rencontre entre elle et toi. Il n'y avait que vous deux?
1: Oui, c'est ça. Je ne me souviens même pas si elle a parlé. Je pense qu'elle a parlé, mais je me souviens... En tout cas, si elle a parlé, je ne me souviens pas de ce qu'elle a dit. Je ne me rappelle plus comment elle était habillée. Je me rappelle plus ce qu'elle a raconté. Je ne me rappelle plus de combien de temps elle est restée. Et en fait, tout s'est passé si vite. En fait, c'est ça, c'est comme si ça s'était passé en 3 secondes. J'ai rien vu, rien entendu, mais je sais quand même que c'est arrivé. Et peut-être sur le moment, j'étais contente. J'ai juste des images floues de ce qui s'est passé. Elle était en même temps pas là, mais il n'y avait que elle et moi. Donc peut-être j'étais toute seule dans la salle finalement, sans elle. Je comprends pas vraiment ce qui s'est passé parce que j'attendais forcément cette avant-première avec impatience. Et c'est comme s'il y avait eu 1000 ans qui s'étaient écoulés. L'avant-première, elle a duré 3 secondes et maintenant on est retourné sur la temporalité de 1000 ans. En fait, le fait qu'elle soit en vrai, c'était pas ce dont j'avais l'habitude. C'était tout à coup plus quelqu'un dans l'écran, c'était une vraie personne. Et les vraies personnes, j'en vois tous les jours, donc finalement, c'était plus quelqu'un d'exceptionnel. C'était juste la femme là, devant moi. Genre, elle était tellement là que je l'ai pas vue.

En 1981, suite à une rupture amoureuse, j'avais décidé de partir en exil. Je me fais embaucher par Tourisme et Travail, qui organise des séjours et des croisières et des voyages en Irlande du Sud, à Kenmare. Vous connaissez la vie d'un animateur de village de vacances. Accueillir les gens, faire le zigoto. C'était un séjour où j'avais fait un numéro Liza Minnelli, cabaret. J'ai jamais maîtrisé mon playback, mais j'avais un succès fou. Je faisais le coup de la chaise, les barésies, tout. Les hommes étaient fous. Fous. Je me rappelle, au premier rang, ils étaient pantelants. Donc, toujours est-il qu'un jour, on avait un trou dans notre planning, une journée. On décide, à 3-4, d'aller boire un verre dans le pub du village où nous étions. Très cosy, très irlandais, cheminé. Je ne sais pas s'il y avait le feu, c'était le mois de mars. Très, très, très pluvieux. On était assis dans des fauteuils confortables, style lounge. Et j'entends au bar, sur des tabourets, j'entends tout à coup une voix qui me rappelle quelqu'un. Je me retourne et je vois un foulard, peut-être un foulard Hermès, noué comme on faisait dans les années 60, dans les voitures de sport, décapotables. Et au bout d'un moment, le visage se tourne, et qui était-ce? Catherine Deneuve, avec un jeune homme à côté d'elle. Elle avait l'air très très enjouée, très joyeuse. Je lui dis, c'est elle, c'est pas possible. Elle était à 4 mètres. J'ai appris après qu'elle tournait un film avec Montand dans la petite ville la plus proche. C'était elle, sa vie. C'était pas le cinéma. Surtout qu'avec cet homme, il riait beaucoup, ils avaient l'air très complices. Donc je me suis fait aussi un petit film. Je me suis dit, ah... Mais j'étais pétrifié. Je n'ai pas osé lui dire « I am French, you too », etc. Et c'est là que j'étais bête de ne pas aller lui dire deux mots en lui disant « Si vous saviez, Catherine, le bien que vous me faites ». Et mes copains, ils la connaissaient, mais ils n'avaient pas le même rapport que moi avec elle, visiblement. Ils étaient étonnés de me voir aussi troublé. Surtout, je me sentais un peu isolé là-bas. Tout d'un coup, c'était un peu de France qui venait vers moi. Je m'en mords encore les doigts aujourd'hui. Mais je vois tellement bien le lieu, la porte d'entrée, le bar sur la droite, tout près de la vitrine, la cheminée, et nous dans un coin, dans ces fauteuils, avec une table basse. Il y avait juste nous, et cette voix, tout d'un coup, rapide, comme aujourd'hui. Sur ce tabouret assez haut, je vois la scène tellement, elle était en pantalon, ça faisait un peu cinéma quand même, c'est vrai. Et elle était sublime.

0: J'avais l'impression de connaître Catherine Deneuve parce que j'ai regardé plein de films, plein de DVD, plein de cassettes, plein de fois au cinéma. Et du coup, le jour où je la rencontre, je vois la vraie femme qui n'est pas sur la pellicule. Et peut-être que là, je me suis dit, en fait, c'est une image. L'amour que je calque sur elle n'est que dans ses films. Et peut-être que dans la vraie vie, en fait, si c'était juste une personne normale, je l'aimerais pas. Donc c'est juste... c'est terrible, mais c'est comme si Catherine Deneuve était juste une actrice. Et en même temps, j'ai mis tout cet imaginaire autour de la femme. Je sais que j'aime une image que je ne connais pas, et en même temps, j'ai l'impression de la connaître.
1: J'ai bousillé une voiture qui n'était pas assurée.
2: Et Satan conduit le bal.
1: Si je trouve pas 300 000 francs d'ici ce soir, je serai arrêté pour vol.
3: Si tu vas en prison, j'irai avec toi.
1: Tu ferais bien mieux de m'aider à trouver de l'argent, oui.
3: Mais j'ai rien.
1: Et ton père?
3: Mais tu es fou?
4: J'ai eu la chance de la rencontrer, et quand je l'ai rencontrée, j'ai retrouvé la femme très perspicace que je devinais dans les films. Donc il n'y avait pas un contraste entre la Catherine Deneuve à l'écran et la Catherine Deneuve que j'ai rencontrée. Je trouve que il faut avoir une très très grande intelligence pour avoir une filmographie pareille, en fait. C'est un cumul de choix qu'elle a fait, en fait. C'est des choix d'une audace et d'une intelligence absolument rares, en fait. Il y a très très peu d'actrices et même d'acteurs qui ont eu l'instinct de savoir aller vers autant de grands cinéastes.
3: Mais
2: dans la cour.
3: Mais pourquoi vous avez coupé le chêne?
5: Mais pour récupérer un peu de soleil.
3: Mais il était magnifique, c'était un arbre trois fois centenaire.
6: Mathilde, faut pas qu'on tarde parce que.
3: Mais enfin, c'est ridicule. On coupe pas un chêne. On l'éclaircit.
5: Je suis désolée.
3: Oh.
7: Qu'est-ce qu'il y a, madame?
3: Mais ils ont coupé le vieux chêne.
7: Mais qui?
3: Tes parents.
5: Madame.
7: Mais maman, pourquoi vous avez coupé l'arbre?
6: Mathilde, on va peut-être y aller parce que il y a un RER à 27. C'est bon. Oh hein.
3: Mais il est où? Il était là. Qu'est-ce que vous avez fait de l'atelier de mon père?
6: Il est où le...
5: Écoutez, madame, je dois partir.
3: Mais vous l'avez détruit? C'était tellement beau, il avait fait une verrière avec son frère, c'était magnifique.
5: Mais il était complètement délabré et on avait besoin d'une chambre.
3: Non, mais c'est dingue. Mais regardez, Antoine, pour faire ce truc suédois en plus.
7: Pourquoi elle crie, la dame?
3: La dame, elle crie parce que tes parents, ils ont cassé ma maison.
4: Après, les acteurs qu'on aime beaucoup, on a une connaissance très intime d'eux à l'écran. C'est parce qu'on passe beaucoup de temps à les voir, qui est plus belle encore que le fait de rencontrer quelqu'un en vrai. Les gens que j'admire énormément, que j'ai vus beaucoup au cinéma, de par mon travail, j'ai eu la chance de rencontrer beaucoup de personnes que j'ai beaucoup admirées à l'écran. J'ai toujours eu l'impression que la rencontre qui comptait vraiment, c'était la rencontre à l'écran et pas la rencontre dans la vraie vie, en fait. J'ai retrouvé la femme que je devinais à l'écran. J'avais l'impression d'être dans la continuité de l'admiration et de l'amour que j'avais pour elle en tant que spectateur, quoi. C'est une grande cinéphile et c'est quelque chose qui était ressorti très fort quand je l'ai rencontrée. On parle toujours du regard que les cinéastes portent sur les acteurs, mais il y a aussi le regard que les acteurs savent porter sur les cinéastes, en fait. Et Catherine Deneuve, c'est quelqu'un qui a su mettre son œil sur les bons cinéastes, en fait. C'est plus qu'une culture, parce qu'au moment où elle choisit de travailler avec Jacques Demy n'est pas Jacques Demy. Il y a quelque chose comme ça d'une audace, en fait, qui était très forte, en fait. Je pense à un film franco-libanais qui s'appelle Je veux voir, où elle est partie avec Khalil Korej et Johanna G. Thomas, les deux réalisateurs, dans le Liban, de l'après-guerre du Liban. C'est quelqu'un qui a cette curiosité, qui a cette audace-là, de partir dans des aventures complètement incroyables, quoi. Ou après, je pense à un film comme Les Prédateurs de Tony Scott, où elle joue un vampire avec David Bowie. C'est un film complètement étonnant.
8: Si vous ne voulez pas perdre la garde de vos enfants et répéter le schéma, hein, il va falloir redresser la barre très vite. Et vous montrer capable d'un peu plus de maturité pour élever vos enfants. Élever.
9: Elle n'a dit qu'on ne joue pas, mais moi je ne l'ai pas écouté.
8: Je ne t'ai pas donné la parole. Madame, je vous écoute.
2: La tête haute.
10: C'est vrai, des fois je m'y prends mal, mais... Moi, je les aime, mes enfants. Je leur frappe pas dessus.
8: Personne n'a dit ça.
4: Et puis, il y a une idée de l'élégance. Je pense à sa collaboration avec Yves Saint-Laurent aussi, c'est-à-dire en dehors de l'écran, qui a modifié, je pense, la façon que le monde entier a de percevoir la France.
8: Bon, pour ce qui est de l'autorité, les règles, Et sentimentalement, vous en êtes où, là?
11: Oui.
8: Vous avez quelqu'un, en ce moment, de stable?
4: L'image de la Française sophistiquée qui a fait le tour du monde, je pense que c'est je ne sais pas s'il y a une autre personnalité française qui a autant changé le regard des étrangers sur la France que Catherine Deneuve.
11: À quelle heure il va rentrer, hein. C'est stressant. Pour mon intimité
8: Et un enfant qui erre toute la journée, qui ne va pas au collège, ça ne vous stresse pas?
12: Je suis quand même allé la voir un jour où elle dédicaçait son livre au Virgin Megastore qui existait encore à cette époque-là sur les Champs-Élysées. Et je me suis précipité, j'ai carrément quitté mon travail en douce pour aller la voir. Il y avait foule et je n'ai pas acheté le livre, je n'avais pas le courage de faire cette queue monumentale où j'aurais pu à ce moment-là peut-être lui dire deux mots. Surtout qu'elle avait l'air d'être très aimable et elle avait un petit mot gentil pour chacun. Je n'étais pas très loin et c'était vraiment... Catherine. Je me rappelle très bien qu'elle était habillée en noir, elle avait ses lunettes de vue, et elle était belle, mais très, mais quelconque, pas hyper maquillée. Elle était comme une écrivaine qui signe un livre, et elle était très, très souriante, très disponible. Elle accordait vraiment du temps à ceux et celles qui avaient envie d'échanger un peu. Bon, moi, je ne suis pas allé faire la queue pour une signature. Je la dévorais des yeux, ça me suffisait. Et c'était Deneuve, mais c'était une femme, comme beaucoup d'autres, sans l'aura du cinéma. Et j'étais content de la voir aussi dans ce rôle-là, qui n'était plus celui qu'elle avait dans le film que j'ai vu après cette dédicace. Mais c'était de nouveau la Deneuve... que j'aime, qu'on aime et la star, quoi.

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2: 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Il est 5 heures.
3: Bonjour chers auditeurs, je suis vraiment contente de vous retrouver. Eh bien, ça sera aujourd'hui autour du livre d'Emmanuel Dongala, La Sonate à Bridge Tower, ou Sonata Mulattica. Roman, écrit-il, évidemment les faits sont romancés, mais en fait il s'appuie sur une très solide documentation musicologique et historique, et il ne faut pas prendre ce terme roman comme une pure fiction. Eh bien, je commence. L'archet, porté par les dernières notes arpégées du rondo final, resta suspendu un moment au-dessus du violon, le temps d'un demi-soupir, puis attaqua Allegro spirituoso, la coda du dernier mouvement, en un éblouissant jeu de démanchés et de cadences bariolées, dont les derniers trilles suraigus se perdirent dans le tutti de l'orchestre et les applaudissements de l'auditoire qui, en apnée jusque-là, n'en pouvait plus de se retenir. Bien avant qu'il ne quitte le château d'Eisenstadt en Autriche pour le long, périlleux et exténuant voyage à travers l'Europe, son père n'avait cessé de lui répéter que là où ils allaient en France, en particulier à Paris, les mœurs étaient autres. Au palais du prince Esterhazy, où il avait grandi et appris ses manières, les gens faisaient silence quand ils écoutaient la musique, que ce soit celle du Kapellmeister Haydn ou d'un musicien inconnu de passage. Que ces gens soient d'humeur joviale ou maussade, qu'ils soient transportés ou qu'ils s'ennuient à mort, ils n'extériorisaient leurs sentiments qu'une fois la dernière note jouée et entendue. Au point n'était le cas à Paris. Ici, les amateurs de musique, en particulier les habitués du concert spirituel, venaient autant pour se montrer que pour apprécier la musique. En grande tenue, ils ne se gênaient pas pour jaser pendant l'exécution d'un morceau ou même pour exprimer leur opinion à haute et intelligible voix. C'est pourquoi le violoniste était heureux, car, à part deux ou trois cris lancés lorsqu'il avait entamé la cadence du soliste vers la fin du premier mouvement, il avait réussi à tenir en haleine jusqu'au bout ce public de dilettantes. La dernière note jouée, il passa le violon dans sa main droite, celle qui tenait déjà l'archet, et perché sur l'estrade où l'on l'avait placé pour permettre aux auditeurs des plus lointains gradins de l'apercevoir malgré sa taille d'enfant, il s'inclina bien bas de façon un peu cabotine, telle que mille fois son père l'avait forcé à répéter. Il redressa enfin le buste et embrassa du regard l'immense salle de concert au plafond légèrement voûté. Les trois niveaux étaient combles. Le plain-pied avec ses chaises et ses bancs à dos, les rangées de loges qui faisaient le tour de la salle et, plus haut encore, la galerie qui couronnait l'ensemble. Combien était-il dans cette grande salle du Palais des Tuileries, dite « salle des 100 Suisses » 400, 500, 600. Un peu intimidé, il se tourna vers le chef d'orchestre. Celui-ci fit signe aux musiciens de se lever. Ils se levèrent et se mirent à applaudir à leur tour. Alors, il oublia tout. Il oublia les heures impossibles auxquelles son père le tirait du lit pour l'obliger à faire ses gammes. Plus bas. Tout devint magique. Ébloui et étourdi par tous ces sons et couleurs, il redevint l'enfant de 9 ans qu'il était et chercha son père du regard. Oh, il n'était pas difficile à trouver. Debout, dans une des loges réservées aux ambassadeurs, aux envoyés diplomatiques et autres visiteurs étrangers de marque. Son père, grand nègre des Caraïbes, plus exactement de la Barbade, vêtu d'un caftan en laine somptueusement brodé et coiffé d'un turban liseré de fil d'or. Eh bien voilà les premières pages de ce roman qui donc met en scène, comme vous venez de le comprendre, un tout jeune enfant de 9 ans, virtuose du violon. Voilà, eh bien, après cette toute première lecture, je vous propose d'entendre de John Williams le concerto, ou du moins le début de son concerto pour tuba. Qu'en dire, si ce n'est que Le premier mouvement est farceur, un peu cool, pourrais-je dire. Le tuba est tout de suite présent. On a une belle rondeur du son. Et au bout de 5 minutes, une très belle cadence chantante. Ceci est joué par Hans Nickel et le WDR Symphony Orchestra sous la direction de Michael Sanderling.

Vous écoutiez le premier mouvement du concerto pour tuba et orchestre de John Williams. Mais je continue la lecture de l'ouvrage d'Emmanuel Dongala, la sonate à Bridge Tower. Nous avons entendu dès les premiers mots le récit de ce tout premier concert donné dans la salle des Tuileries. Voici une discussion entre deux musiciens qui assistaient au concert. « Il est malheureux pour un musicien français d'être né dans son pays. Toute musique qui n'arrive pas par-delà les monts est mauvaise. Elle est jugée avant même d'être entendue. C'est une honte. » « N'exagérons rien, monsieur D. Vous êtes compositeur et vous savez qu'en musique, c'est la beauté qui compte. N'avez-vous pas vous-même dit que le vrai beau reprend toujours ses droits? Alors, que ce beau vienne d'outre-mont ou d'outre-Rhin? Mais ce n'est pas une raison pour italianiser à ce point la France. Prenez par exemple ce jeune nègre que nous venons d'écouter ce soir. Pourquoi l'avoir obligé à jouer un concerto italien pour sa première sur une scène française? N'y a-t-il pas un compositeur français qui aurait pu faire l'affaire? Mais c'est quand même un concerto de Viotti, le sublime Viotti que tout le monde adore à Paris. » Et plus loin, le même contradicteur continue. « Permettez-moi tout de même de vous dire que le public français a été trop longtemps emprisonné dans la monotonie de Lully et lassé des motets. Il veut du nouveau. » Et il se trouve que la nouveauté vient d'outre-mont. Ce jeune homme est violoniste. Comment pourrait-il exhiber son art et son talent s'il ne jouait les sonates des grands maîtres de cet instrument? Geminiani, Corelli, Vivaldi, Cherubini. Le sieur D.L. l'interrompit en levant brutalement sa canne. Et cette vogue du violon, un instrument au son criard, dur et perçant, qui n'a ni délicatesse ni harmonie, et contrairement à la viole, à la flûte ou au clavecin, est fatigant autant pour l'exécutant que pour celui qui écoute. « Désolé, monsieur, » lui rétorqua son jeune contradicteur, « cette prédominance du violon est là pour rester. Vous savez pourquoi? Parce qu'à lui tout seul, il peut être l'instrument principal d'un orchestre. Ce n'est pas par hasard que chaque programme du concert spirituel contient une sonate ou un concerté pour violon. Et plus encore, savez-vous qu'une école française du violon est en train de naître sous nos yeux, monsieur D.A. ?» Le père du jeune enfant avait surpris cette conversation. Fallait-il aborder cet homme, lui exprimer des remerciements pour avoir si bien défendu son fils ? Il n'hésita pas longtemps. Ce n'était pas par hasard qu'il était venu à Paris. C'était parce qu'il avait décidé de suivre l'exemple de Léopold, le père de ce compositeur dont tous les musiciens qu'il connaissait faisaient l'éloge et dont la notoriété n'était pas loin d'égaler celle du Kapellmeister Haydn, Wolfgang Gottlieb Mozart. Ce dernier se faisait maintenant rappeler Wolfgang Amadeus, ayant troqué le très germanique Gottlieb pour son équivalent latin, qu'il trouvait plus pratique et plus élégant. Voilà, eh bien, nous venons d'en apprendre des renseignements, notamment cette transformation du deuxième prénom de Mozart. Eh bien, je vous propose maintenant d'entendre la fin du concerto de John Williams. Il s'agit du deuxième et troisième mouvement. Deuxième mouvement, une musique très sereine. Et le troisième mouvement, qui... j'ai noté que c'était à la 13e minute, 40 secondes, nous présentait un changement d'ambiance, une atmosphère de fête, et toujours la présence de ce tuba au premier plan. Ici, il est extrêmement bavard et volubile. Voilà, quelques renseignements sur John Williams, pianiste, chef d'orchestre, compositeur américain, né en 1932. Et naturellement, vous devez sûrement le savoir, c'est le compositeur des grandes sagas et des grands films qui ont fait tant d'audience, Star Wars, Indiana Jones, Les Dents de la Mer, etc. Avec son réalisateur favori, Spielberg.

Voilà, vous venez d'entendre les deuxième et troisième mouvements du concertepo, tuba et orchestre John Williams. Je suis toujours aujourd'hui avec

dans les mains le roman de Emmanuel Dongala, qui a enseigné à l'université de Brazzaville et qui s'est extrêmement entouré de spécialistes pour nous décrire le monde musical de la toute fin du XVIIIe siècle et qui, dans ce roman, nous fait suivre la carrière d'un jeune, tout jeune violoniste de 9 ans. Je continue la lecture et maintenant vous allez voir que comme l'action se passe en 1789, le père et son fils vont être témoins de la Révolution. Je suis page 108 du roman. Je l'ai oublié de vous dire qu'il était paru aux éditions Babel. C'était une belle journée d'avril, douce et ensoleillée, et la promenade était agréable. Le cocher réservé et peu disert au départ s'était transformé en un guide complaisant qui répondait aux interrogations de Georges, intrigué par presque tout ce qu'il voyait. Ils avaient vu tout ce qu'ils voulaient voir dans le centre de Paris, et comme convenu, il ne leur restait plus qu'à terminer leur grande promenade par un des faubourgs. Mais comme Georges avait faim et qu'il se trouvait près du Palais Royal, ils s'arrêtèrent au café de la Régence. Après qu'ils eurent mangé, le cocher leur suggéra d'aller au faubourg Saint-Antoine, qui n'était pas loin. Il suffisait de continuer leur chemin tout droit vers la place de la Bastille et de sortir par la porte Antoine pour entrer dans le dit faubourg. Une foule bruyante avait dressé des barricades et plusieurs voitures avaient été arrêtées. Oh, le cocher s'en aperçut trop tard, et de toute façon la rue était trop étroite pour qu'il puisse faire demi-tour. Des manifestants armés de bâtons portaient des potences sur lesquelles étaient pendus deux mannequins. Comme attirés par l'aspect cossu du véhicule et à la riche livrée du cocher, un groupe se détacha de la foule et se dirigea vers eux, criant comme les autres « Mort aux riches, mort aux aristocrates, mort aux accapareurs, le pain à deux sous, à bas la calotte, allô les foutus prêtres !» Bientôt, le groupe menaçant entoura leur voiture. Les chevaux prirent peur et se cabrèrent. Georges était passé de l'enthousiasme à la peur. Frédéric de Augustus, qui est le nom de son père, était tout décontenancé par les hurlements qu'il entendait, en particulier ceux appelant à mettre à mort les aristocrates. Tous les mécènes qu'il avait connus et qu'il avait aidés étaient des aristocrates. Quand on n'en était pas un, ne cherchait-on pas à le devenir, comme l'avait fait le chevalier de Saint-Georges ? En fait, le « de » dans son nom, dans De Augustus, n'indiquait pas d'origine nobiliaire ou aristocratique. Il s'était toujours présenté comme Frédéric Augustus de Bridge Tower de Bridgetown, pour indiquer qu'il venait de cette ville, de l'île de la Bardade. Certes, le père de son grand-père était bien un prince. Comme beaucoup d'Africains riches et puissants, il avait confié un de ses fils à un capitaine hollandais pour l'emmener en Europe afin qu'il puisse avoir une éducation européenne. Cependant, malgré le paiement remis au capitaine pour la mission, ce dernier avait vendu l'enfant, son grand-père, à un planteur de la Bardade. Mais deux générations après, avait-on raison de le considérer lui aussi comme un prince, un aristocrate ? Une clameur monta, interrompit ses pensées, détourna l'attention du groupe qui était sur le point de les tirer hors du véhicule. Des manifestants venaient de mettre feu aux deux effigies, aux deux mannequins. Et nous apprenons plus tard que, ce jour-là, le mécontentement qui couvait parmi les ouvriers de l'usine Réveillon du Faubourg Saint-Antoine, la plus grande manufacture de papier peint de Paris, avait explosé en une émeute sanglante. Elle dura 3 jours, pendant lesquels l'usine fut pillée et saccagée. Et l'intervention de la troupe, fidèle au roi, fit énormément de morts. On parlait de 900. Le cocher les ramena à bon port et vint les reprendre à l'heure pour les amener au théâtre de Monsieur pour la première d'une symphonie concertante du chevalier de Saint-Georges, comme si rien ne s'était passé. Maintenant, je vous propose d'entendre
un trio de Clara Schumann, le trio opus 17 en sol mineur, dans l'interprétation de Luo Shafang au violon, Gabor Farkas au violoncelle, Michael Katz au piano. Tout de suite, dès l'entrée, dès le premier allegro, vous entendrez une attaque vibrante, passionnée, les trois instruments chantant comme un seul organisme vivant. Très beau début, peut-être qui manifeste un petit peu la tension des dernières lignes que je viens de vous lire. Et puis, je laisserai suivre, après le premier mouvement, le scherzo de ce trio, qui est un motif beaucoup plus simple et champêtre.

Alors nous écoutions les deux premiers mouvements du trio Opus 17 en sol mineur de Clara Schumann. Je poursuis ma lecture de la sonate à Bridge Tower d'Emmanuel Dongala. Frédéric de Augustus se félicitait d'avoir séjourné à Bruxelles avant de venir à Paris pour se préparer à la vie mondaine de la capitaine française. Ainsi, il savait que les salons étaient tenus quasi exclusivement par des femmes de la noblesse ou de la haute bourgeoisie et qu'il y en avait de deux sortes. Les salons où elles potinaient entre elles, colportaient des ragots de cour, exhibaient leurs toilettes, et les salons où se réunissaient des écrivains, des artistes, des hommes politiques et des philosophes, et où l'on brassait des idées nouvelles. Le salon de la marquise de Montesson était de la seconde catégorie. Donc le jeune Georges et son père sont donc invités à un des salons. Je continue la lecture, page 124. La soirée ne s'anima vraiment qu'à la fin de la prestation musicale. C'est ce moment que choisit Saint-Georges pour présenter ses invités personnels à la marquise de Montesson. Assise dans une causeuse, elle était en conversation avec trois dames, dont l'une attira aussitôt l'attention de Frédéric de Augustus, car non seulement elle n'avait pas de coiffure sophistiquée comme les autres, mais c'était une très jolie femme brune. « Puis-je vous interrompre, madame ? Permettez-moi de vous présenter le jeune virtuose dont je vous ai parlé. » Georges Augustus Paul Green Bridge Tower et son père qui l'accompagne. « Enchanté, dit-elle, laissez-moi vous dire que moi aussi je suis l'une de vos admiratrices. J'étais à la salle des 100 Suisses hier et j'ai été séduite par votre jeu. » Puis la marquise se tourne vers le père. « Soyez le bienvenu, vous aussi, monsieur, » dit la marquise. Je laisse passer l'épisode où le père intervient, le père de Georges, en disant « Mais mon fils peut vous jouer, si vous le désirez, quelque chose. » Et curieusement, le jeune fils refuse en disant qu'il n'a pas son violon. Et que même si on lui prête un violon, ce n'est pas son violon et qu'il... Il préfère ne pas jouer. Ça sera donc pour une autre fois. Et la marquise se tourna alors vers un couple qui attendait son tour pour se présenter. Et le père dit à son fils, « Viens, Georges, je vais te présenter à Bayeux, un de nos meilleurs violonistes. Giornovici, Kreutzer, Rode, Bayeux, Saint-Georges, mais ce pays est bourré d'excellents violonistes. » pensa Frédéric d'Augustus, pendant que Saint-Georges s'éloignait avec son fils. Pendant que Madame de Montesson continuait d'accueillir les invités qui défilaient auprès d'elle, la jeune femme brune tira Frédéric d'Augustus à l'écart. « Je vous disais qu'une idée m'était venue, je voudrais vous la soumettre. Excusez-moi, mais je n'ai pas bien saisi votre nom. » La jeune femme rit, « Mais vous avez raison, j'ai oublié de me présenter. Olympe de Gouges. » Il se trouvait qu'il avait déjà entendu parler de cette Olympe de Gouges par une de ses amies. Mais vous savez, nous ne sommes pas nombreuses à penser que les femmes doivent s'émanciper des hommes et exister par elles-mêmes. Ce n'est cependant pas de cela que je veux vous parler, mais de théâtre, ma passion, et de vous demander si vous ne voulez pas être l'acteur principal de ma dernière pièce. Elle sortit d'une petite sacoche l'exemplaire de l'œuvre qu'elle lui tendit. Il lut le titre « Zamore et Mirza » ou « L'heureux naufrage ». Ce qui l'intrigua, c'était l'indication inscrite sous le titre « Drame indien ». Sa perplexité s'accrut lorsqu'en ouvrant l'ouvrage, il vit que la pièce était précédée d'une préface intitulée « Réflexion sur les hommes nègres ». Il leva un regard interrogateur vers son interlocutrice. « Sachez, monsieur, que l'espèce d'homme nègre m'a toujours intéressée à son déplorable sort », se mit à expliquer celle-ci. La pièce traitait de l'horreur de l'esclavage et de l'injustice des maîtres blancs. Elle en avait donné une lecture privée au théâtre que possédait la marquise de Montesson. Et celle-ci l'avait trouvée tellement intéressante qu'usant de son influence, elle l'avait recommandée à la Comédie-Française. Cependant, avant même de la lire, la troupe lui avait signifié
qu'elle ne pouvait accepter la pièce que si l'on en changeait le titre, pour la faire passer pour un drame indien, car telle qu'intitulée, elle provoquerait la fureur des propriétaires et des capitaines des vaisseaux négriers qui se trouvaient être parmi les plus gros mécènes. Elle avait donc changé le titre original, « L'esclavage des Noirs », en « Zamoré ou Mirza » ou « Le naufrage ». La pièce a finalement été jouée sans conviction par une bande de comédiens grimés qui n'avaient aucune sympathie pour le texte. Ce fut un échec total. Or, j'en suis convaincue, si cette pièce, telle que je l'ai écrite, avait été jouée par un noir authentique, elle aurait vraiment touché, elle aurait vraiment fait saisir l'iniquité de l'esclavage. Je veux donc lui donner une seconde chance. Voilà pourquoi je vous propose d'incarner Zamoré. Frédéric de Augustus n'était pas vraiment étonné. Ce n'était pas la première fois qu'on demandait de façon intempestive à un nègre de jouer le rôle d'un noir au théâtre. Tout simplement parce qu'il était noir. Il ne refusa pas directement l'offre d'Olympe de Gouges, mais il lui demanda de lui laisser le temps de lire la pièce avant de se décider. Eh bien, je crois que j'ai lu déjà assez longtemps. Vous avez peut-être hâte d'entendre de la musique. Je vous propose d'entendre les deux mouvements suivants de ce très beau trio de Clara Schumann. Il s'agit de l'Andante et de l'Allegretto. Dans l'Andante, le piano énonce une longue phrase ondulée, le premier thème, avant l'apparition d'un deuxième thème plus nerveux. Et puis bien sûr, nous aurons le retour de ce très beau et lyrique premier thème. L'Allegro qui conclut le trio est extrêmement construit, avec tout d'abord un premier thème descendant, un petit peu triste, qui tout d'un coup va se transformer. Clara Schumann va le travailler avec un fugato, le jouer d'une façon beaucoup plus nerveuse, agressive, volontaire. Il y a tout un travail de construction sur ce thème. Voilà, je vous rappelle que ce trio est joué par Lou Chua Fang, Gabor Farkas et Michael Katz.

Vous venez d'entendre les deux derniers mouvements du trio opus 17 en sol mineur de Clara Schumann. Je suis environ au bon tiers de cet ouvrage d'Emmanuel Dongala, la sonate à Bridge Tower. L'action se passe à Paris et l'année est 1789. Le père et le fils virtuose âgé de 9 ans, comme je vous le lisais auparavant, ils sont invités chez la marquise de Montesson dans un des salons parisiens tels qu'il en existait. Il y avait pour le moins une cinquantaine d'hôtes dans le salon. Georges, le jeune fils, a été entraîné par le grand chevalier Saint-Georges, qui est lui-même de teint africain, et qui a été entraîné pour qu'il lui présente un autre musicien. Et donc, le père, Frédéric, vient d'avoir une longue conversation avec Olympe de Gouges, qui souhaitait qu'il soit acteur dans une de ses pièces. Il repéra son fils assis à une table où on semblait lui prêter une attention particulière. Oh, il ne paraissait pas s'ennuyer, bien au contraire. « Tu vois, l'air chaud est plus léger que l'air froid. Ainsi, quand tu chauffes l'air dans le ballon, il devient plus léger et crée une poussée vers le haut. C'est aussi simple. » entendit Frédéric de Augustus en approchant. Les yeux de son fils, Georges, pétillaient de curiosité et d'émerveillement. « Mon père, Frédéric de Augustus, dit-il, papa, je te présente monsieur Lavoisier. Il m'explique les lois de la physique et de la chimie. » Lavoisier tendit la main. Frédéric de Augustus salua en retour les hôtes à mesure qu'ils se présentaient. Condorcet, Lagrange, Monge, Borda. L'un d'eux, Condorcet, dit, visiblement impressionné, « Vous avez un fils brillant, monsieur Bridgetower. » Voilà, on voit que ce jeune garçon s'intéresse tout à fait à tout ce qui est nouveau et à toutes les sciences, et pas seulement à la musique. Un peu plus loin. La bienséance élémentaire exigeait qu'il remercie leur hôtesse avant de se retirer. Ils se dirigèrent donc vers l'endroit où se tenait la marquise. Debout dans sa longue robe flottante, elle était en train de converser avec un homme que Frédéric de Augustus reconnut aussitôt pour l'avoir vu plus tôt au concert, Thomas Jefferson. Il s'était probablement cassé le bras droit puisqu'il le portait en écharpe. Je lis un peu plus loin. La scène n'avait pas échappé à Olympe de Gouges. Aussitôt que Frédéric de Augustus et Georges eurent fini de faire leurs adieux à la marquise, elle s'approcha d'eux et sarcastique lança « Ainsi, vous vouliez faire des amabilités à cet hypocrite de Jefferson ?»« Hypocrite ?» s'écria Frédéric de Augustus. « L'homme n'est certes pas amène, mais de là le traiter d'hypocrite. » Mais il est venu faire ses adieux à la marquise car il vient d'être rappelé pour assumer la fonction de secrétaire d'État dans son pays. Je suis sûr qu'il sera heureux de retrouver ses esclaves. Vous voulez dire qu'il possède des esclaves ? Oui, près de 200, m'a-t-on dit. Mais non, voyons, protesta Frédéric de Augustus. Vous devez confondre avec quelqu'un d'autre. C'est lui qui a écrit que tous les hommes sont créés égaux. Ah oui ? Oui, sauf les Noirs, les Indiens et les femmes. Qu'il possède des esclaves, passe encore, c'est monnaie courante en Amérique et dans nos propres colonies. Ce qui, en revanche, m'écœure, est qu'il s'est fait théoricien de l'infériorité des Noirs. Je peux vous dire que lors d'une discussion très animée avec Condorcet au Café Procope, je l'ai moi-même entendu affirmer que les Noirs libres étaient des parasites nuisibles à la société et que, comme les enfants, ils étaient incapables de prendre soin d'eux-mêmes, etc. Voilà ce passage que je tenais à vous lire. Je pense que rien de ce qui est écrit là n'est fiction et que tout est basé sur des faits connus et que l'on peut retrouver. Alors, je vais vous lire encore, toujours à propos de cette question des Noirs et des esclaves, à la page 169. Un peu plus donc tard, quelques jours après. Ils sortirent enfin de l'enceinte du palais royal pour rentrer à leur hôtel. Ils avaient passé une très bonne journée. Paris leur avait tout donné et ils étaient heureux.
Georges exécutait de temps en temps de petites gambades pendant qu'il marchait vers l'endroit où étaient garées les voitures. Elles étaient quatre qui attendaient. Voilà, Georges s'amusait bien, il monta le premier dans le coche. Au moment où son père allait faire de même, deux agents de police surgirent, on ne sait d'où. Ils étaient probablement en train de les épier depuis un certain temps. L'un d'eux demanda sèchement à Frédéric de Augustus, « Montrez-moi votre cartouche ». Il sut tout de suite qu'il avait affaire à la police des Noirs. Elle était chargée d'interdire l'entrée des Noirs en France, car l'on estimait qu'il y en avait déjà trop dans le royaume. Quant à ceux qui y vivaient, elle était chargée de contrôler s'ils séjournaient légalement dans le pays en s'assurant qu'ils portaient bien leurs cartouches. Un étui métallique contenant un certificat portant le nom, l'âge, la profession, ainsi que le nom du propriétaire de la personne si elle était esclave. Et l'on renvoyait d'office ceux qui n'en avaient pas vers les colonies d'où ils étaient censés provenir. C'est Georges qui les sauva, sans le savoir. Lorsqu'effrayé, il demanda spontanément à son père en allemand « Was wollen Sie von uns, Papa ?» Frédéric de Augustus sut exactement comment exploiter la situation et aussitôt redressa sa tête de façon altière, posa la main sur le pommeau de son sabre et se mit à interpeller les agents en allemand en parsemant ça et là son discours de mots français comme « ambassadeur »,« diplomate »,« prince » pour donner le change. Il bluffait et cela marcha. Les deux agents, qui ne comprenaient rien à ce qu'il disait, saisirent en revanche qu'ils n'avaient pas affaire à un quelconque nègre des colonies, mais peut-être à un dignitaire étranger en visite dans le royaume. Porter la cartouche ou pas ? Cette interrogation allait et venait dans sa tête. Il resta longtemps assis, incapable de bouger. Il prit alors la décision de faire, dès le lendemain, la demande d'une cartouche pour lui et son fils, même si cela lui coûtait. Eh bien, je vous propose maintenant la troisième œuvre que j'ai inscrite à ce programme. Il s'agit de la sonate numéro 9 en la majeure, opus 47, appelée Sonate à Kreutzer. Je vous en propose le premier mouvement. Elle est ici jouée par Anne-Sophie Mutter au violon, Lambert Orkis Zoari au piano.

Voilà, nous avons écouté le premier mouvement de la sonate à Kreutzer, du moins la sonate numéro 9 en La majeur, opus 47, de Ludwig van Beethoven, sous les doigts de Anne-Sophie Mutter et de Lambert Orkis Zoari. Eh bien, je continue ma lecture du livre d'Emmanuel Dongala, La sonate à Bridge Tower, entre parenthèses Sonata Mulatica, aux éditions Babel. Le père et le fils Georges, jeune virtuose du violon, et son père ont décidé de quitter la France. Les derniers mois étaient devenus beaucoup trop dangereux pour eux, qui étaient à Paris, et ils ont décidé de se rendre en Angleterre. Donc la suite de ce roman, roman avec énormément de fondements historiques, comme je vous le dis, se passe à Londres, et toujours dans cette date fatidique de 1789. Je suis à la page 258. Les quatre instrumentistes jouèrent harmonieusement, comme s'ils avaient toujours joué ensemble. Les sons qui émanaient de leurs instruments, la grâce agile des deux violons, dont celui de Georges, la fermeté de l'alto et l'épaisseur grave du violoncelle fusionnaient de façon parfaite, donnant à l'ensemble une résonance quasi orchestrale. Et quand la dernière note du presto final du quatrième mouvement fut jouée et que les musiciens se levèrent, Georges nota avec plaisir le sourire qui éclairait le visage de la reine. On peut se demander comment se fait-il que ce jeune musicien mulâtre ait pu accéder à cette place. Eh bien voilà l'explication qui suit. Avec son fils, donc il est question du père Frédéric, ils étaient allés à Westminster Abbey assister au premier des quatre concerts programmés pour le festival Handel. Afin de s'assurer les meilleures places possibles, ils n'avaient pas hésité, Frédéric, à payer le prix fort de ceux qui n'avaient pas d'abonnement, 12 shillings pour deux billets. Le sacrifice en valait la peine car le roi était toujours présent. À ce premier concert où il choisissait lui-même la dernière pièce du programme, Frédéric de Augustus avait vu là une occasion de pénétrer dans l'entourage du roi, même s'il ne savait pas trop comment. Or, ni le roi ni la reine ne se montrèrent. La loge royale était occupée par leur fils, le prince de Galles. À peine le prince avait-il quitté les lieux, après la dernière pièce qui était l'ouverture d'Esther, premier oratorio de Handel, écrit directement en anglais, à peine le prince avait-il quitté les lieux que Frédéric se dirigea vers le plateau des musiciens, suivi de Georges. Il caressait toujours l'espoir d'en rencontrer un qui leur ouvrirait la porte vers ce qu'il souhaitait. Ils voulaient avancer plus vite, mais un couple devant eux ralentissait leur progression. Frédéric d'Augustus dit à Georges en allemand « Oh, les musiciens commencent déjà à ranger leurs instruments, il faut qu'on se dépêche. » Il avait parlé en allemand. La dame qui les précédait s'arrêta brusquement et se retourna. « Was höre ich da? Si je spreche in Deutsch ?» Surpris par l'apostrophe, Frédéric d'Augustus regarda la dame tantinait irritée. « Mais oui, madame, comme vous le voyez, nous parlons allemand, etc. Mais d'où venez-vous » Et il se trouve que cette dame était Charlotte Papendieck, responsable de la garde-robe de la reine et aussi sa lectrice. Et elle se tourne vers son mari, « Mon mari, au service du roi et musicien à la cour. » Donc voilà la porte ouverte pour pouvoir s'approcher du roi et de la reine. Charlotte Papendieck, quant à elle, les regardait avec intérêt. Elle s'était retournée parce qu'elle avait entendu parler allemand. Mais ce n'était pas ce qui avait le plus éveillé sa curiosité. Londres regorgeait de musiciens allemands. Depuis que le goût pour la musique instrumentale avait pris le pas sur la musique vocale de tradition italienne, dominante jusque-là. Ce qui avait davantage suscité son étonnement était que cette langue fût parlée par ce noir en turban, et ce petit garçon mulâtre.
Et comme si cela ne suffisait pas, voilà qu'elle apprenait en plus que le garçon était un prodige. Or, les jeunes prodiges étaient l'une des plus grandes attractions des concerts. Chaque fois que l'un d'eux était au programme, on ne manquait pas de le signaler en indiquant son âge, sur lequel on trichait souvent, le rajeunissant de quelques mois ou même d'une année. Plus ils étaient jeunes, plus on vendait de billets. Des noms se mirent à défiler dans la tête de Madame Papendieck. Johann Hummel, pianiste, 12 ans. Son père, qui l'accompagnait dans sa tournée londonienne, l'avait présenté comme un élève de Wolfgang Mozart, qui 25 ans plus tôt avait joué devant le roi et la reine. Franz Clement, violoniste. L'affiche du concert prétendait qu'il avait 8 ans et demi, alors qu'il en avait un de plus. Et voilà maintenant ce jeune Bridgetower. En plus de son talent et de son âge, 9 ans, il avait autre chose que les autres n'avaient pas. Il était noir. Un violoniste noir prodige était si inhabituel qu'il attirerait certainement un auditoire nombreux. Elle pensa aussitôt à sa souveraine. Il fallait qu'elle fût la première à écouter ce musicien insolite et cela devait pouvoir se réaliser sans problème. Voilà pourquoi, eh bien, Georges vient de participer à ce quatuor. Que je vous précise qu'il s'agit de la reine Charlotte et du roi Georges III. Eh bien, je vous propose maintenant d'écouter ce deuxième mouvement de la sonate numéro 9 en la majeure, opus 47 de Ludwig van Beethoven. Elle est ici interprétée par Anne-Sophie Mutter au violon et Lambert Orkis Zoari au piano.

0: Voilà, eh bien, c'était ce magnifique second mouvement. Je vous annonce déjà que le mois prochain, je poursuivrai la lecture de ce livre d'Emmanuel Donghella et nous serons à nouveau plongés dans cette même sonate en la majeure, opus 47, sonate à Kreutzer, et vous en saurez beaucoup plus. Alors, au mois prochain, chers auditeurs, je me réjouis de vous retrouver le mois prochain.
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0: Il est 7 heures.
2: Bonjour, vous avez raison d'écouter Accent 4. Bon samedi matin à vous tous avec le meilleur du classique jusqu'à 9 heures. Voici votre tempo matin week-end.

On a démarré ce tempo matin week-end avec une très jolie pièce, celle d'Edvard Grieg, concerto pour piano en la mineur, l'opus 16, la toute première partie pour vous souhaiter un bon réveil avec le meilleur du classique évidemment.

La célèbre partition de Georg Friedrich Händel, Water Music, cette suite numéro 2 en ré majeur, le prélude que l'on vient d'entendre, qui était interprété par l'Academy of Saint-Martin in the Fields. On continue avec Nikolaï Rimsky-Korsakov dans un instant, et puis aussi évidemment la très belle chanson française du jour, celle de Jacques Brel, la valse à mille temps.

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0: La fête à Bagdad dans l'opus 35, la quatrième partie de Scheherazade, Nicolas Rimsky-Korsakov, dans votre tempo matin, créé à Saint-Pétersbourg. Cet opus 35 est une très jolie suite symphonique.
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0: Du rythme et beaucoup de rythme aujourd'hui avec cette chanson de Jacques Brel, la valse à mille temps. Nous faisons un aller-retour justement dans le temps, direction l'année 1959, et installez-vous bien, vous risquez d'avoir le tournis d'ici quelques secondes. Alors s'il y a bien un homme qui est capable de transformer une simple chanson en une performance athlétique, c'est bien lui. Monsieur Jacques Brel. En 1959, on l'appelait déjà le Grand Jacques. Il est extrêmement connu en France, mais il cherche le coup de génie qui va définitivement l'installer au sommet de la chanson française. Et ce coup de génie va naître d'une figure de style et d'un défi musical. Au départ, quand on parle de valse, bah, c'est assez classique. 1, 2, 3. Une affaire de salon, bien poli. Mais Jacques Brel, lui, il s'ennuie dans la routine. Alors il décide d'accélérer le tempo. Il accélérera le tempo de la vie. La chanson commence doucement, presque sagement. Puis la valse passe à 3 temps, à 20 ans, à 100 ans, pour finir dans un tourbillon frénétique à 1000 temps, titre de la chanson. Alors pour réussir ce morceau tout à fait exceptionnel à interpréter, Brel utilise une technique littéraire et musicale redoutable qu'on appelle l'accélération progressive combinée à un véritable exercice de diction, oui, parce qu'il faut prononcer les mots à cette vitesse. Plus la chanson avance, plus le rythme s'emballe et plus les mots évidemment se bousculent. À la fin de l'enregistrement, l'orchestre était à bout de souffle. Jacques Brel, en sueur devant son micro, vient de réinventer la chanson à texte en lui injectant une dose pure d'adrénaline. Alors derrière cette performance physique évidente, que nous dit Brel ? Eh bien, il nous parle de l'amour qui emporte tout, du temps qui s'accélère, de la vie qu'il faut croquer avant qu'elle ne s'arrête. C'est évidemment joyeux, mais aussi un peu tragique. C'est profondément humain. Bah, c'est du Brel, quoi, du Brel tout craché. 67 ans après cette sortie, cette valse n'a pas pris une ride et continue de nous faire tourner la tête. Alors, accrochez-vous à ce qui vous entoure. Voici la légendaire valse à mille temps, Jacques Brel. 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
1: Ça faisait longtemps que j'avais pas entendu la chanson et je me rappelais plus qu'il était aussi difficile de la chanter, notamment sur les derniers moments où l'accélération est pleine et entière. Waouh, quelle performance! La valse à mille temps, évidemment. Jacques Brel, c'était notre instant chanson française.

Alors ça, c'est un très très beau disque. C'est un beau disque de Claudio Colombo qui est allé rechercher quelques partitions souvent laissées de côté. Heureusement, il a fait un enregistrement de cette partition de Johann Gottfried Eckart, la sonate pour clavier en sol mineur, l'opus 1, numéro 2, la troisième partie. J'en profite, tiens, pour vous rappeler que lorsque vous écoutez Accent 4, vous êtes peut-être un peu distrait, ou moi-même, j'ai oublié de vous dire qui venait d'interpréter le moment musical que vous avez tant aimé. 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

0: ça ressemble quand même nettement à une ouverture, parce que c'est une ouverture, l'ouverture de Mikado. Le London Symphony Orchestra vient d'interpréter Arthur Sullivan. Il est 7h53, le week-end, à cette heure-là, le samedi, le dimanche, juste avant 8h, on se plonge dans les plus beaux textes de la poésie française avec Jean Lorrain.
1: Le serpent. Tu t'acharnes sur la beauté. Et quelles femmes ont été victimes de ta cruauté ? Ève, Eurydice, Cléopâtre. J'en connais encore 3 ou 4. Le chat. Je souhaite dans ma maison une femme ayant sa raison, une femme ayant sa raison, un chat passant parmi les livres, des amis en toute saison sans lesquels je ne peux pas vivre. La chenille. Le travail mène à la richesse. Pauvre poète, travaillons. La chenille, en peinant sans cesse, devient le riche papillon. Le poulpe. Jetant son encre vers les cieux, suçant le sang de ce qu'il aime et le trouvant délicieux, ce monstre inhumain, c'est moi-même. Le paon. En faisant la roue, cet oiseau dont le peinage traîne à terre apparaît encore plus beau, mais se découvre le derrière. La méduse. Méduse, malheureuse tête aux chevelures violettes, vous vous plaisez dans les tempêtes, et je m'y plais comme vous faites. Guillaume Apollinaire.

0: Les douces notes de Jean-Sébastien Bach pour vous souhaiter un excellent samedi matin et la musique italienne d'Antonio Vivaldi arrive.
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3: 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Il est 8h.

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un des tubes dans tous les top 100 de la musique classique. On retrouve toujours cette mélodie de Tchaïkovski, Casse-Noisette, opus 71. Alors là, c'était l'acte 1 que vous avez peut-être reconnu, intitulé La valse des flocons. Belle journée de samedi, il est 8h20.

pleine période baroque. Évidemment, on vient d'entendre à l'instant la sonate pour orchestre en do mineur, la deuxième partie. Johann Georg Pisendel, musicien, compositeur allemand, contemporain de Bach, évidemment, mais qui malheureusement n'obtiendra pas le même succès, ou en tous les cas ne l'aura pas laissé la même trace musicale que Jean-Sébastien Bach. Et pourtant, c'est un grand musicien, Georg Pisendel. Il est probablement le plus remarquable des violonistes virtuoses d'Allemagne, contemporain de Bach, je vous le disais, avec une véritable grande science du violon et des qualités de pédagogie hors norme. Alors, une explication tout de même, probablement la plus réaliste, Johann Georg Pisendel est resté aujourd'hui un peu malheureusement au chapitre des compositeurs inconnus ou pas suffisamment connus, comment vais-je l'exprimer, parce que peu de ses compositions ne nous sont parvenues, sont vraiment peu nombreuses, mais de très grande qualité. Toutes ses œuvres sont instrumentales. Elles comportent grosso modo 10 concertos pour violon, 4 concertos pour orchestre et 2 sonates pour violon. C'est vrai que en rapport à la composition de Jean-Sébastien Bach et à la foisonnante composition de Jean-Sébastien Bach, évidemment, il reste largement peu joué aujourd'hui par les orchestres. Voilà peut-être pour votre découverte ce matin. Je termine par dire que c'est le Freiburger Baroque Orchestra qui vient d'interpréter cette œuvre musicale. On poursuit avec Francis Poulenc. Francis Poulenc est le sextuor. Ben, c'est pas tout de suite, une petite pause et on est de retour.

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0: La musique de Francis Poulenc à l'instant, Sextuor FP100 pour la numérotation catalogue de Francis Poulenc, numéro 3 que l'on vient d'entendre, le mouvement final, un beau moment que l'on doit au quintet Moragues et à Emmanuel Strosser sur ce magnifique album qui regroupe d'autres moments musicaux avec Francis Poulenc. Il est 8h30 passé le week-end, à cette heure-là on est ensemble aux côtés de Victor Emmanuel Huss, qui ouvre un énorme livre à la recherche des partitions musicales chez de très nombreux compositeurs consacrés aux animaux. Enfin, alors, tous les animaux, hein. Il y a les oiseaux, il y a les animaux de la jungle, et puis aussi les animaux de notre forêt qui ont beaucoup inspiré les compositeurs. Bonjour Victor Emmanuel.
1: Bonjour. Promenons-nous dans les bois tant que le loup n'y est pas. Nous y croiserons peut-être un cerf. Un post Facebook d'un ami mentionnait récemment sur le cliché du photographe un cerf volant. J'ai bien sûr rigolé parce que les cervidés sautaient au-dessus de la route. Figurez-vous qu'on compte actuellement 37 000 cerfs en France, répartis entre la Champagne, la Lorraine et l'Alsace. D'une longueur totale d'1,6 m à 2,6 m, pour 1,10 m à 1,50 m au garrot, le poids du cerf n'est pas très impressionnant, 67 à 300 kilos tout de même. Vers l'est de l'Europe, il pèse en moyenne une centaine de kilos. Il n'y a qu'en Écosse où les cerfs atteignent les 250 kilos. Le poids se stabilise vers 3-4 ans chez la femelle et 7 ans chez le mâle. Je n'avais jamais remarqué, mais les cerfs ont une courte queue de 10 à 27 cm de long. Dernière particularité physique, la coloration du pelage varie fortement selon l'âge et les saisons. D'une teinte brun-roux en été à gris-brun en hiver, le mâle a généralement un pelage plus sombre que la femelle. La mue intervient, elle, deux fois par an. Au printemps, avril-mai, alors les cerfs perdent leur pelage épais de l'hiver pour laisser apparaître une nouvelle peau plus fine et plus claire. Le manteau d'hiver sera donc, lui, plus foncé et plus épais. Nous ne pouvions pas lancer Gounod sans évoquer les bois qui commencent à pousser sur les têtes des cerfs à partir de 9 mois. Paradoxe de la nature, les bois ne sont opérationnels que lorsqu'ils sont morts. Pour les dépouiller totalement puis les aiguiser en vue des prochains combats, le cerf va les frayer en les frottant de façon répétitive aux arbres. Au Moyen-Âge, à l'égal de l'ours ou du lion, le cerf fait partie des métaphores royales. Des auteurs comme Bède le Vénérable ou Rabban Mohr, tous deux des ecclésiastiques, en font l'image du chrétien, de l'homme innocent, pur et saint. La légende des reliques de Saint-Denis, trouvées par le bon roi Dagobert, le même qui avait mis sa culotte à l'envers, raconte justement que le monarque aurait suivi les indications d'un cerf envoyé par la Providence, évidemment. Depuis Saint-Hubert et Saint-Eustache sont passés par là, le cerf est donc devenu l'incarnation du Christ, une vision concrète du Christ en croix entre les bois d'un cerf. Donc un dernier souffle, mon âme soupire auprès de toi, ô Dieu. On retrouve dans une adaptation musicale du psaume 42 par Giovanni Perluigi da Palestrina le motet Sicut Cervus. Je vous laisse avec Stil Antico.

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Ah, particulièrement joyeux et souriant, l'intégralité de ce concerto pour flûte en ré majeur, les trois mouvements, Niccolo Piccini, dans votre tempo matin. Restez avec nous dans un court instant. Notre coup de cœur du jour, qui est un énorme coup de cœur de Michael Reibel pour Auguste Schirlé, le compositeur alsacien, et je salue Béatrice Schirlé, que je sais très souvent à l'écoute de ce programme.

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1: Belle journée à tous, merci de votre fidélité. Ne manquez pas votre rendez-vous tout à l'heure à 9h, méta classique, le week-end avec David Christoffel autour du verbe affecter. Mais tout de suite, nous sommes en admiration devant ce nouvel enregistrement consacré à Auguste Schirle que nous présente Michael Reibel.
2: On se retrouve pour la nouveauté du disque. Les élèves du Conservatoire de Saint-Maur-des-Fossés, sous la direction de l'organiste Éric Lebrun, consacrent un enregistrement aux œuvres pour orgue du compositeur alsacien Auguste Schirle. À l'occasion des 130 ans de sa naissance, ce disque met en avant une figure encore méconnue de la musique française du XXe siècle. Profondément attaché à sa terre natale et nourri des traditions musicales des deux rives du Rhin, entre influence française et héritage germanique, l'univers d'Auguste Schirle révèle une écriture expressive spirituelle et très poétique. Portée par de jeunes interprètes venus de plusieurs pays et soutenue par la petite fille du compositeur, Béatrice Schirle, ce projet propose une redécouverte sensible d'un patrimoine musical injustement oublié. Je vous propose d'entendre la sonate pour orgue sur un thème de Bach, opus 8, numéro 7, par Apolline Pinard, pour le label Chantelot Musique.

0: C'est le label Chanteloup Musique qui propose cette nouveauté autour des compositions d'Auguste Schirlé l'Alsacien. Sonate pour orgue sur un thème de Bach, opus 8, numéro 7. C'est ce que vous venez d'entendre. C'est un très, très, très joli disque. Nous partons nous promener autour de la musique classique, accompagnée maintenant de notre guide du week-end, David Christoffel, dans Méta Classique. Nous, l'équipe de Tempo Matin, avec Luca Berchia, Michael Reibel et Victor Emmanuel, nous vous donnons rendez-vous évidemment demain entre 7h et 9h. Vous passez une belle journée, à demain.
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2: Il est 9h.
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5: Dans un traité de 1713, le compositeur Johann Mattheson donnait à chaque tonalité un caractère. Le Do majeur a un caractère plutôt grossier et effronté, mais propre aux réjouissances. Alors que le Do mineur est une tonalité très charmante, mais aussi très triste. Le Ré majeur est par nature un peu vif et obstiné, adapté pour les choses drôles, belligérantes et encourageantes. Le Ré mineur, quelque chose d'humble et de calme. Handel a bien connu Mattheson, s'est même battu avec lui et semble s'être largement inspiré de cette théorie des affects associée aux couleurs tonales et donne aux airs de ses opéras des teintes affectives spécifiques. C'est en prenant le filtre des héroïnes qui prennent le devant de la scène de certains de ses 42 opéras que nous allons frayer un chemin au cours de tous ces affettis en compagnie d'Isolte Martinez qui signe aux éditions Classique Garnier le livre Handel et ses héroïnes.

0: Karina Gauvin avec l'ensemble Il Pomodoro dirigé par Riccardo Minassi dans Io ti levo l'impero dell'armi, un air de Partenope. Bonjour Isolde Martinez.
1: Bonjour David Christoffel.
0: Vous avez donc signé Handel et ses héroïnes. Partenope est en quelque sorte l'une des premières. Peut-être qu'on va commencer par raconter ce qui lui arrive.
1: Avec plaisir.
0: Elle a le pouvoir. Hein.
1: Alors Partenope, c'est la reine de Naples.
0: Oui.
1: Ou Parthénope dans l'opéra, puisque donc, c'est le nom antique de la cité. Et Parthénope est une jeune femme qui recherche son futur époux pour monter à côté d'elle sur le trône. Et elle pense avoir fait le bon choix dans la personne d'Arsace. Mmh. Mais on apprend au fur et à mesure de l'opéra qu'Arsace, en fait, était déjà l'amoureux de Rosmira.
0: Oui.
1: Donc une jeune femme qui va être déguisée pendant toute la durée de l'intrigue en homme. Parce qu'elle veut se venger d'Arsace.
0: Ok.
1: Voilà, donc on est dans un triangle amoureux.
0: Oui.
1: Avec la reine de Naples, cette princesse de Chypre, Rosmira, et Arsace.
0: Alors, on reparlera de Rosmira un peu plus tard dans l'émission, parce que les travestis, c'est encore un autre paquet d'héroïnes que vous avez pu constituer. Mais parlons, comme promis, de la couleur tonale de cet air en particulier. À ce moment de l'opéra, Handel choisit le sol majeur. Ce qui lui donne, vous dites, une stabilité émotionnelle. Et cette stabilité est aussi justifiée par le moment et par ce qu'elle chante à ce moment-là.
1: Je pense.
0: Oui.
1: Parce que donc, cet air-là arrive à un moment très particulier. Jusqu'à présent, donc, Partenope, en fait, s'est vu déclarer la guerre par un prince rival, le prince de Cume, Emilio, qui souhaitait demander sa main, mais la reine a dit non. Mmh. Et donc, pour faire pression, il a dit qu'il allait lui déclarer la guerre. Et jusqu'à présent, Partenope n'entendait pas partir au combat, mais confiait le soin de la défendre, elle et sa cité, à son amoureux Arsace. Il y a eu donc, toute une des rivalités en fait à la cour de Partenope, puisque Rosmira a voulu un petit peu
0: intriguer,
1: voilà, enfin créer des difficultés, et elle s'est jointe aux autres personnages masculins pour dire que ce n'était pas normal qu'Arsace ait le pouvoir de diriger l'armée, qu'ils étaient tous aussi vaillants, courageux et dignes de diriger. Et donc, pour couper court à cette querelle, de testostérone, Partenope dit stop, c'est moi qui vais prendre la tête des armées. Et elle craint en fait d'avoir blessé non seulement on va dire l'orgueil d'Arsace, mais aussi de peut-être de lui avoir fait croire qu'elle n'était plus aussi amoureuse. Et donc cet air-là doit le convaincre que cette décision n'a rien à voir avec leur relation, que c'est pour le bien du royaume. Et donc c'est vraiment un air de persuasion en fait, parce que donc Matheson dit que sol majeur, c'est à la fois une tonalité neutre, mais une tonalité qui est propre au discours.
0: Oui, et donc elle doit argumenter. Ça a beaucoup d'insinuations et de discours en lui, le sol majeur. Il n'en est pas moins brillant et convient aussi bien aux choses sérieuses que gaies. Donc ce serait, là pour le coup, un sol majeur stratégique. C'est-à-dire, ce serait qui assure la stabilité, mais pour pouvoir persuader Arsace.
1: Bah, je pense vraiment voilà, que c'est un air d'argumentation. Parce qu'elle ne va cesser de répéter donc, qu'elle lui retire ce pouvoir des armées, mais non pas celui qu'il a sur son cœur. Mmh. Donc il faut vraiment qu'il fasse la part des choses entre donc, la décision de la reine et l'amoureuse. Parce que donc, en fait, Partenope a toujours cette double casquette. Elle est la femme de pouvoir et une amoureuse. Et donc là, ce moment-là, elle a été obligée donc, de prendre une décision politique. Mais Arsace ne doit pas prendre ça comme une décision amoureuse.
0: Et dans l'étiquette aristocratique, être un personnage stable, et donc c'est une manière de s'afficher comme un personnage vertueux et qui va donc faire les bons choix. Donc c'est aussi une façon d'affirmer la justesse de ses décisions.
1: Oui, parce qu'en fait, cette tonalité de sol majeur donc, qui va rester très stable pendant la majeure partie de l'air, c'est montrer aussi qu'elle n'est jamais dans une décision qui est prise sur un coup de tête, irraisonnée. Tout est fait dans les règles de l'art.
0: Ouais.
1: Voilà, c'est un choix assumé et réfléchi.
0: Mais il y a un mais, c'est-à-dire une modulation.

0: Qu'est-ce qui se passe dans le texte de Silvio Strampiglia, le poète, au moment de ce passage en ré majeur? Il y a un changement de cap émotionnel et stratégique aussi?
1: Alors, donc, pendant la première partie de l'air, donc, elle n'a cessé de répéter « Je te retire le pouvoir des armées ». Et à cette modulation, donc, c'est la deuxième partie de l'aria, donc ça se voit de manière très visuelle dans le livret, donc il y a une nouvelle strophe.
0: Oui.
1: Et la Partenope explique à Arsace que ça lui ferait énormément de peine s'il prenait cette décision justement comme une injustice. Parce que c'est vraiment le dernier, c'est vraiment tout le contraire de ce qu'elle veut exprimer ici.
0: Oui.
1: Et donc cette modulation, en fait,
0: qui correspond à une tonalité martiale dans le référentiel Matheson, hein, le ré majeur.
1: Le ré majeur, c'est seulement au tout début de la seconde partie, il me
0: semble.
1: Oui,
0: c'est vrai que c'est vraiment.
1: C'est vraiment une toute petite portion parce qu'on passe en ré mineur après, non? On passe pas à la.
0: Alors on passerait donc d'un ré majeur adapté pour les choses drôles, belligérantes et encourageantes, nous dit Matheson, au ré mineur quelque chose d'humble et de calme.
1: Parce que Handel aime beaucoup les tonalités homonymes.
0: Oui.
1: Et donc, comme il faut quand même garder une cohérence harmonique.
0: Tout à fait, ouais.
1: Donc, je pense qu'il commence cette deuxième section, donc en ré majeur, donc parce qu'on est quand même dans un texte qui se réfère au combat qui va avoir lieu au début de deuxième acte. Mais il y a tout de suite ce changement, donc dans la tonalité homonyme mineure, qui traduit plus de tristesse, en fait. Le ré mineur, c'est quelque chose d'humble, selon Matheson, d'humble.
0: Et de calme.
1: Et de calme. Mais, à ce moment-là, voilà, Partenope est quand même un petit peu, toujours en fait l'argumentation, le discours. Mmh. Là, elle laisse tomber, je pense, sa facette reine de Naples pour au contraire s'adresser de manière plus personnelle à Arsace. Oui, ce changement de tonalité, je pense que ça montre les deux facettes de la femme.
0: Et l'ambivalence de ce moment-là pour elle. Alors, c'est un livret, je disais, de Silvio Strampiglia, qui est le poète fondateur de l'Accademia dell'Arcadia, qui est aussi la raison pour laquelle Handel va être reconnu par l'Angleterre. Peut-être qu'on pourrait reprendre et resynthétiser son parcours de vie, puisque il est formé en Allemagne, il est appelé par ces Italiens, ces ducs pour donner ses talents musicaux alors qu'il est très jeune, enfin il a 20 et quelques années.
1: C'est un petit peu difficile en fait, les toutes premières années de Handel restent un peu floues, parce qu'en fait donc, il est formé dans sa ville natale de Halle, donc par de grands maîtres, et il part quand il a 19 ans pour la ville de Hambourg où il y a un opéra public.
0: Et c'est là qu'il fréquente Matheson.
1: Voilà, donc là il fait ses premières armes en tant que musicien professionnel, il est second violon dans l'orchestre. Et en 1705, il part pour l'Italie et on pense, d'après les quelques sources qu'il reste, que c'est sur l'invitation d'un des princes de Médicis.
0: C'est ça.
1: Voilà, donc ça a été récemment identifié comme Ferdinando de Medici.
0: D'accord.
1: Donc il se rend à la cour des Médicis pendant quelques mois, et à partir de ce moment-là, il va beaucoup voyager en Italie, il va suivre en fait les saisons d'opéra, il va aller régulièrement à Venise, il va passer toute une période à Rome, donc là avec d'autres mécènes, des princes, des cardinaux. Et donc, il reste en Italie pendant 5 ans.
0: Et donc, quand il arrive à Londres, c'est pour incarner la musique à l'italienne, finalement.
1: Alors, quand il arrive à Londres, en fait, il vient tout juste d'être nommé Kapellmeister du prince de Hanovre, donc Georg Ludwig, qui est le futur George Ier roi d'Angleterre. Mais donc, à cette époque-là, il n'est pas encore le prince héritier.
0: Oui.
1: C'est sa mère. Et il va bientôt devenir donc l'héritier en ligne directe. Et il montera sur le trône à la mort de la reine Anne en 1714. Et donc, en fait, quand Handel se rend donc les premières fois en Angleterre, il est un peu un émissaire des Hanovres. Et donc là, on a très très peu d'éléments, mais donc j'ai des collègues qui pensent qu'il pourrait avoir un peu des fonctions d'informateur, c'est-à-dire qu'il est la cour, parce que donc les princes de Hanovre ne sont pas les bienvenus, parce que ça doit quand même être difficile pour la reine Anne de se dire que ça va être les prochains à monter sur le trône, alors qu'elle a perdu tous ses enfants. Enfin, je pense qu'il y a une situation politique peu évidente. Et donc Handel va sur place pour un peu tâter le terrain. Finalement. Mais donc comme il a des ouvertures, je pense, vers la cour, puisqu'il va composer plusieurs pièces pour la reine Anne, donc il arrive peut-être quand même avec une position assez officielle. On a très très peu d'éléments.
0: Mmh. N'empêche que il opère dans un espace où il y a des questions politiques qui vont plus ou moins interférer avec le fait même qu'il soit là.
1: Enfin, et
0: donc vous parlez même de l'opéra dans ce contexte comme de l'avant-garde du papisme, en ce que la circulation des musiciens italiens à Londres est pris dans une géopolitique internationale où les modèles français et italiens polarisent un peu de modèles en contradiction. C'est-à-dire qu'on a le modèle français à la Lully très centralisé, et puis l'Italie qui finalement flatterait les âmes plus libérales anglaises.
1: Alors, au tout début du XVIIIe siècle, il y a vraiment la volonté de pouvoir importer cette forme musicale qui est l'opéra italien, donc avec toute sa virtuosité, le savoir-faire de ses chanteurs. Mais ça prend plusieurs années parce que donc, les Anglais ne connaissent pas. Il y a quelques...
0: Et puis surtout qu'ils ne comprennent rien.
1: Ils ne comprennent rien. Mais c'est quand même un style de chant et un style de musique
0: qui est très exotique.
1: Qui est très exotique à cette époque-là. Donc ça se fait petit à petit. Et le premier opéra que Handel va composer en 1711, c'est à la fois un opéra italien et pas un opéra italien.
0: Oui.
1: Parce que donc, c'est un livret en italien, composé par un poète italien, Rossi, mais fait main dans la main avec un dramaturge anglais qui est Aaron Hill. Et cet opéra va être vraiment quelque chose de composite parce qu'il va y avoir beaucoup de machines, un peu dans le goût des opéras merveilleux français, peut-être encore avec un peu des réminiscences de Purcell. Enfin, ça va être à la fois de l'opéra italien, de l'opéra un peu britannique, et Handel va faire un liant avec donc lui sa formation qu'il aura reçue pendant ses 5 années en Italie, où il aura côtoyé toutes les maisons d'opéra, les musiciens, les chanteurs, donc avec ce savoir-faire-là, il va faire un opéra totalement atypique, qui est Rinaldo.
0: Et quand il fait Parthénopée, vous en arrivez à vous demander à quel point est-ce que Parthénopée elle-même est-elle à l'image de la reine Caroline, parce qu'il y a un jeu d'interférence avec la reine potentiellement au pouvoir au moment où il monte cet opéra.
1: Alors, pour l'opéra donc handelien sur toute la période, c'est pas du tout comme un opéra français où il va y avoir des liens explicites.
0: Ah oui, c'est pas des œuvres de propagande.
1: Non, pas du tout.
0: Bien sûr.
1: Parce qu'en fait, l'opéra à Londres, c'est une maison d'opéra publique, enfin, donc il y a de l'argent qui vient de diverses personnes. Le roi donne une très très grosse somme.
0: Mais pas tout.
1: Il donne 1000 livres. C'est quand même une somme très généreuse, mais ça ne suffirait pas. Et donc, il y a, il me semble, 200 autres mécènes qui prennent un abonnement et qui permettent de financer l'opéra. Donc, les opéras faits à Londres ne sont jamais explicitement un opéra fait à la gloire du souverain. Mais dans la mesure où Handel évolue tout au long de sa carrière, donc dans l'entourage des Hanovres, il n'est pas le compositeur officiel, mais il a des liens avec eux. Je pense qu'un personnage tel que la reine Parthénopée, donc qui est une reine vertueuse, seule au pouvoir, qui prend quand même de bonnes décisions sur le plan politique, je pense qu'il peut y avoir, moi j'appelle ça un clin d'œil à la reine Caroline.
0: Oui.
1: Elle n'est jamais nommée, il n'y a pas de clé qui puisse être décryptée facilement. Mais
0: Et puis le clin d'œil en quelque sorte ne pourrait être que ponctuel parce qu'il y a de toute façon le jeu dramaturgique et musical qui fait qu'on doit sans cesse renouveler les caractères des personnages. On va écouter un extrait de l'aria Quel Farfalletta où pour le coup c'est un air de comparaison où la reine Parthénopée se compare à un papillon nuit.

0: C'est à nouveau Carina Gauvin dans le rôle de Parthénopée. Vous dites que donc c'est cette aire de comparaison qui tranche avec l'aire de stabilité qu'on avait tout à l'heure en quelque sorte. Et vous dites que cette comparaison avec l'insecte volant revient aussi dans Bérénice, où l'ambassadeur romain invite le prince Alessandro à faire comme l'abeille ingénieuse son miel de toute fleur. Donc on est dans une inconstance, mais qui est relayée par des figuralismes avec cette partition qui papillonne de partout.
1: Mais alors, ce que je trouve fascinant dans le personnage de Parthénopée, c'est que donc en prenant cette image du papillon, c'est pour tout sauf l'inconstance en fait. Il n'est pas du tout question
0: c'est une inconstance contenue.
1: Mais en fait, elle se met à l'épreuve.
0: Ouais.
1: C'est-à-dire que dans l'histoire qu'elle se raconte, elle est amoureuse d'Arsace, mais elle a conscience. Donc Carmindo a des sentiments pour elle. Il lui a avoué son amour et donc, en fait, elle essaye de se tester un petit peu, donc de voir si elle est capable de résister à la tentation. Et donc là, l'image du papillon, donc ce n'est pas un papillon de jour, mais un papillon de nuit. Donc, ce n'a pas le même symbolisme.
0: Le symbolisme, vous le citez, de Louis Charbonneau-Lassé, les papillons diurnes qui volent de fleur en fleur sans s'attacher définitivement à aucune ont un symbolisme, une toute autre signification, celle d'être l'image de l'inconstance de notre esprit, de la légèreté volage de notre cœur.
1: Voilà, donc ça, c'est ce qu'on va retrouver dans Bérénice avec l'ambassadeur romain qui invite le prince à butiner toutes les fleurs qu'il peut trouver avant de trouver la bonne. Mmh. Voilà, mais Parthénopée, elle se compare à un papillon nocturne, donc celui qui va être attiré inexorablement vers la flamme, mais qui en fait ne pourra se lasser qu'au moment où la flamme va s'éteindre ou au moment où lui va se brûler les ailes dans la flamme.
0: Donc elle reste dans une maîtrise.
1: Donc c'est vraiment une image de la constance. Parce que s'il y a une inconstance qui intervient, c'est parce que la flamme se sera éteinte. Donc c'est que le désir aura disparu ou l'objet désiré se sera détourné. Donc enfin, on peut le voir comme ça. Mais donc en tout cas, dans cette ère-là, Parthénopée n'est pas inconstante. Justement, elle s'est soumise à la tentation et elle a réussi à dire non. Et donc c'est pas très sympathique pour Armindo, parce que donc elle joue un peu avec ses sentiments, mais c'est vraiment pour assumer qu'elle sera constante, quoi qu'il arrive, envers l'homme qu'elle a choisi.
0: Et c'est en la majeure, donc ça émeut beaucoup si il brille immédiatement. Donc ça veut dire que, en effet, la virtuosité va être comme la marque d'une passion maîtrisée, justement, et orientée.
1: Alors, en tout cas, la virtuosité là, de cette ère, c'est vraiment pour figurer le vol du papillon. Et c'est vrai que la partition est envahie par les trilles, des choses extrêmement précieuses, en fait. À mon avis, c'est une partition qui n'est pas facile à bien interpréter, parce que donc, tout doit être extrêmement ciselé.
0: Alors, il y a un débat chez les Hendeliens, à savoir, est-ce que Hendel intervient lui-même sur le texte tant que ça? Est-ce qu'il retouche les livrets, sachant qu'il est trilingue, mais tout en étant trilingue, il ne maîtrise peut-être pas l'italien au point de pouvoir se permettre de retoucher les livrets qui lui sont fournis par les poètes? Ou est-ce qu'on en est de savoir quelle est la part de retouche qu'il peut faire?
1: Alors, c'est très difficile, parce que surtout pour la décennie 1730, en fait, on ne connaît aucun nom de collaborateur.
0: Oui.
1: Mais donc, j'ai des collègues qui ont vraiment travaillé sur la langue, que ce soit dans la correspondance de Hendel ou même dans ses partitions. Et apparemment, on peut vraiment affirmer que Hendel, il parle un petit peu toutes les langues, mais pas très très bien. C'est-à-dire qu'il ne va pas maîtriser la grammaire italienne sur le bout des doigts. Et donc s'il retouche, il va y avoir des petites erreurs. Mmh. Donc on peut peut-être se dire qu'un endroit où la grammaire est un petit peu...
0: ce serait une preuve de retouche.
1: Que là, ça pourrait être Hendel qui l'aurait fait tout seul.
0: Ouais, d'accord.
1: Mais en fait, on ne peut pas vraiment savoir qui fait le travail d'adaptation. Mais a priori, je suis persuadée que Hendel en fait, travaille en binôme avec son poète librettiste.
0: Ouais.
1: Éventuellement, peut-être qu'il dit « Ah ben non, là, moi, je voudrais que ça soit plus court. Au contraire, est-ce que là, on ne pourrait pas rajouter telle dimension ?» Mais je ne pense pas que ce soit Hendel qui fasse lui-même les corrections.
0: Il est tellement connu au moment de sa mort en 1759 qu'il est le premier compositeur de l'histoire de la musique à avoir une monographie à son nom d'un certain John Mainwaring qui nous raconte précisément que, je cite, il y avait peu de personnes appartenant à une classe sociale autre que la noblesse titrée qui eut une grande connaissance de l'italien, quelques notions sur ce type de composition, donc l'opéra, et par conséquent un réel plaisir à les écouter. Ça veut dire qu'il s'adresse qu'à des aristocrates.
1: Alors de toute façon, l'opéra coûte très cher. Donc le public de l'opéra, c'est nécessairement un groupe de personnes aisées.
0: Sans compter qu'ils n'allaient pas à une seule représentation, mais ils allaient quasiment à toutes.
1: Oui, parce qu'en fait on prenait une souscription qui donnait accès à tous les spectacles. En fait, on ne peut apprécier une œuvre peut-être qu'en la voyant et en la réécoutant soir après soir. Alors après, il n'y avait que 2 spectacles par semaine.
0: Oui.
1: Voilà. À Londres, il y a 2 soirs qui sont dévolus à l'opéra. Les autres soirs, c'est pour aller au théâtre.
0: Vous dites qu'il faut faire quand même attention à l'écart qu'il peut y avoir entre les attentes qu'on a par rapport au genre opéra quand on est un noble anglais des années 1730 et les intentions des créateurs d'opéra qui peuvent quand même être ailleurs que là où on les attend.
1: Alors, de toute façon, moi, je pense que le public britannique, même s'il ne parle pas l'italien, s'intéresse à ce qui se passe dans l'intrigue, tout simplement parce que les livrets sont bilingues. Donc, tous les livrets d'opéra...
0: Et sont distribués.
1: Et sont, oui, on peut les acheter à l'entrée du théâtre. On n'est pas obligé.
0: Un témoignage de Aaron Hill qui vient avec sa bougie.
1: Oh, qui est superbe.
0: C'est quoi cette histoire?
1: Alors, Aaron Hill, donc, qui est le librettiste anglais du premier opéra de Handel, Rinaldo.
0: D'accord. Voilà.
1: Donc, Aaron Hill explique qu'il a acheté son World Book de Handel, Rinaldo.
0: D'accord. Voilà.
1: Donc, Aaron Hill explique qu'il a acheté son World Book, donc son livre de paroles, qu'il est venu avec sa chandelle.

0: personnage féminin. C'est un parti pris qui vous est venu de la lecture de La défaite des femmes de Catherine Clément ?
1: Oui, en partie.
0: Ouais.
1: Alors, le sujet, c'est vraiment très personnel. C'est-à-dire que moi, je voulais avoir des rôles en fait, musicaux que je pourrais interpréter dans mes loisirs.
0: Ouais.
1: Voilà, donc des partitions qui soient faites pour ma voix. Voilà. Donc, j'ai choisi essentiellement des sopranos, mais aussi quelques rôles d'alto. Et le livre de Catherine Clément m'a effectivement fait un déclic, La défaite des femmes.
0: Elle parle surtout des héroïnes du 19e.
1: Voilà.
0: Hein, ouais.
1: Mais je me suis dit qu'il y avait peut-être une possibilité donc, de tirer le fil et de voir ce qui se passait donc, avant. Et au contraire, je ne pense pas qu'il soit question de la défaite des femmes. Mais,
0: oui, parce que donc, au 19e, c'est difficile d'être une héroïne à l'opéra sans mourir à la fin. C'est ce que nous dit beaucoup Catherine Clément. Là, pour le coup, c'est des femmes qui rayonnent.
1: Alors déjà, le drama per musica de la première moitié du 18e siècle, il y a cette exigence de la fin heureuse. Donc c'est très très rare qu'un personnage meure.
0: Oui, c'est
1: si un personnage meurt, c'est vraiment un méchant.
0: Oui.
1: Donc déjà, il y a cette exigence-là. Et donc moi, j'ai choisi le filtre des femmes puissantes, donc des femmes agissantes. C'est-à-dire qu'en fait, dans l'opéra italien, on a deux grandes catégories. Donc il y a les femmes qui agissent et les femmes qui subissent. Et la majorité, c'est quand même les femmes qui subissent. Donc ça va être un signe de vertu, mais donc c'est plutôt le héros masculin qui va mettre l'intrigue en mouvement, qui va essayer de combattre le destin pour arriver à cette fin heureuse. Mais il y a certains personnages qui sont indépendants d'une figure masculine et qui, pour cela même, vont prendre toute la lumière. Donc c'est le cas de Parthenope et Berenice, qui sont donc deux reines non mariées.
0: Donc, c'est le grand point commun.
1: Voilà. Ouais. Donc, c'est les deux rôles-titres des reines non mariées qui essayent de trouver l'amour vrai. Après, on a deux personnages donc travestis, deux héroïnes qui sont déguisées sous une identité masculine. Alors, là encore, assez indépendante parce que la figure masculine a fui. Et donc, ces deux femmes vont essayer de retrouver cet homme qui les a trahis.
0: Alors, avant d'en venir à ces travestis, je vous propose de faire une station par Berenice avec un air qui est à nouveau en sol majeur. On retrouve un air de manipulation et qui utilise le langage des fleurs pour avoir un message codé.
1: Alors, dans cet air-là, Bérénice se moque de sa sœur. Parce qu'elle va utiliser tout un langage précieux, langage floral. Donc, le lys et la rose. À ce moment-là, elle a enfermé donc, sa jeune sœur Sélénée dans un mariage arrangé en la manipulant, en lui faisant croire que... Enfin, en lui disant simplement qu'un homme avait demandé sa main.
0: Oui.
1: Et donc, sa sœur, très naïve, a pensé que c'était l'homme dont elle était amoureuse. Et en fait, pas du tout. Et donc là, Bérénice... voyant que son piège a fonctionné, se lance dans une aria avec un langage floral qui est là pour se moquer de la naïveté de la jeune femme, puisque donc elle fait croire que la rougeur sur son visage, donc les roses sur le lys, sont la marque de sa pudeur et non pas de la honte d'avoir été bernée.

C'était Clara Eck dans le rôle de Berenice avec Alan Curtis à la tête d'Il Plesso Barocco, cet extrait de l'air d'Itché Amor que l'on commentait du point de vue de ce sol majeur qui prouve qu'elle est dans la pleine maîtrise du mensonge qu'elle est en train de fomenter. Et alors il y a dans un autre opéra qui s'appelle Alcina un usage des tonalités par Handel qui va véritablement structurer l'espace d'énonciation. C'est Alcina où à un moment donné le personnage va être entre le la majeur et

0: ré majeur selon à qui il s'adresse.
1: Oui, alors donc c'est un air de Bradamante qui s'adresse à la fois à Morgana et à Oronte, parce qu'elle s'est retrouvée contre son gré projetée dans un triangle amoureux entre Morgana et Oronte. Et elle essaye de se sortir d'un guet-apens, puisque Oronte l'a provoquée en duel, pensant qu'elle essayait de lui voler l'amour de Morgana, puisque Bradamante est déguisé en homme à ce moment-là. Donc, Morgana est tombée sous son charme et Oronte voit un rival. Et donc dans cette aria, je pense qu'il y a un jeu scénique nécessaire. Bradamante ne cesse de se tourner vers l'un puis vers l'autre, donc dans une tonalité puis dans l'autre, pour essayer d'argumenter et de bien dire que tout cela c'est de la jalousie, elle se sent pas du tout concernée,
0: ouais.
1: Il faut que tout le monde retrouve son calme et tout ira bien.

0: Sonia Prina dans le rôle d'Adamante, avec à nouveau Il Complesso Barocco, dirigé par Alan Curtis, dans cet extrait de Alcina. Isolde Martinez, quand vous portez une attention tellement importante aux personnages, à leur caractérisation par le choix des tonalités par Handel, ça s'inscrit en faux contre une certaine tradition qui consiste à écouter Handel simplement comme de belles vocalises qu'aurait pas un intérêt si profond pour le texte.
1: Alors, oui, je pense
0: qu'en
1: fait...
0: C'est une musique qui s'est bien installée quand même sur son compte,
1: oui. Oui, bah, je pense que c'est dû au fait que donc, l'opéra de la première moitié du XVIIIe siècle n'a tellement rien à voir avec l'opéra mozartien, où vraiment les histoires sont faciles à suivre, il y a une vraie cohérence. C'est une esthétique tellement différente, donc là, avec des arias donc symboliques... qui ne sont pas tellement dans l'intrigue, mais toujours dans la tête des personnages, un sentiment, une émotion. En fait, on ne fait pas attention au texte. On se dit c'est toujours la même histoire, on ne comprend pas trop, c'est très imagé, c'est baroque. Alors qu'en fait, il y a vraiment plein de choses dans le livret. Et l'objet du livret bilingue londonien est superbe, parce qu'en fait, le texte italien et le texte anglais se répondent.
0: Oui.
1: Ils ne disent pas totalement la même chose, parce que justement, comme le public britannique ne comprenait pas l'italien, il avait vraiment besoin d'un support, un guide d'écoute, un guide de compréhension. Et donc, la traduction, elle, rajoute plein de petites nuances.
0: Et vous montrez que les interprètes de Handel sont très attentives à ce que les personnages qu'elles doivent interpréter soient quand même à peu près concordantes avec leur personnalité, quitte à devoir même imposer leur personnalité au personnage. C'est bien dire que dans leur esprit, elles ne sont pas là juste pour faire de la parade vocale.
1: Oui. Ah oh bah oui, totalement.
0: Bah oui, elles ne viennent pas comme seulement chanteuses, elles viennent aussi comme actrices.
1: Ce sont des actrices chanteuses.
0: Et du reste, c'est des grandes stars pour certaines.
1: Alors, l'exemple que j'ai mis dans le livre, donc c'est Anna Robinson. Donc,
0: ouais.
1: Elle, c'est plutôt une chanteuse mineure. C'est vrai qu'on n'a pas trop...
0: Oui, mais il y a aussi l'Astrada.
1: Voilà. L'Astrada, je pense qu'elle est vraiment à part par rapport à la Cuzzoni ou à Faustina Bordoni.
0: Ouais.
1: Parce que donc, l'Astrada, quand elle arrive à Londres, c'est une très bonne chanteuse. Enfin, Handel l'a choisie pendant un voyage. Enfin, elle a déjà une carrière. Mais apparemment, elle est encore modelable, malléable. Puisque donc, c'est Charles Burney qui dit que Handel, en fait, l'aurait
0: façonné
1: sur toute sa carrière. Donc, elle passe quand même 8 ans dans la compagnie de Handel. Et que rôle après rôle, sa vocalité grandit. Peut-être aussi son jeu d'actrice. Alors on a très peu de témoignages. Donc il faut toujours recoller les morceaux.
0: On sait quand même
1: qu'il
0: y a eu un gros caprice avec la Mary Guy. Oui, c'est ça. Oui, ils se sont très mal entendus.
1: Oui. Je me rappelle plus exactement de cette histoire avec la Mary Guy, mais c'était pour le. Elle était dans. Oui, elle a le rôle titre et la Mary Guy, ça lui plaît pas trop, c'est ça.
0: Alors, un journaliste raconte en 1729, il arriva un accident qui me fit de la peine parce que pareille chose avait déjà eu des conséquences fatales. Je veux dire une dispute qui s'éleva entre les deux héroïnes pour la préséance. Une d'entre elles, donc la Mary Guy, le prit si fort à cœur qu'on ne put pendant 3 jours lui persuader de parler à sa rivale, donc l'Astrada, ou seulement de lui jeter un regard favorable. Mais ses amis se sont bien entremis qu'on en est enfin venu à bout d'adoucir son ressentiment. Donc apparemment, il y avait une rivalité de qui était la vedette, quoi.
1: Oui, sans doute, peut-être une question de salaire.
0: Ah.
1: Peut-être.
0: Elles n'étaient pas payées pareil.
1: Alors non, la prima donna gagne mieux sa vie que la seconda donna.
0: Ça encore aujourd'hui. Hein.
1: Oui.
0: Disparité salariale à l'opéra, c'est quelque chose. L'intérêt pour les opéras de Handel est venu tardivement. On ne publie l'intégralité de ses partitions qu'au 19e siècle et on ne commence véritablement à les jouer qu'au début du 20e.
1: Oui, alors Handel donc, est célèbre de son vivant. Vous l'avez dit, il a la première biographie qui paraît donc, l'année après sa mort.
0: Oui, c'est aussi le compositeur le plus portraituré de tout le 18e siècle.
1: Mais il aimait beaucoup les tableaux,
0: donc il
1: en a sans doute commandé. Oui, en fait, la musique de Handel ne tombe jamais dans l'oubli, excepté pour ses opéras, parce qu'ils sont en fait passés de mode. Et donc, ses opéras cessent d'être joués, avant les années 1750.
0: Oui.
1: On n'entend plus aucun air d'opéra italien de Handel. Et c'est redécouvert progressivement donc durant le courant du 19e siècle avec le musicologue Friedrich Schrissander qui se lance dans l'intégrale des œuvres du compositeur. Donc, c'est des partitions qui comportent quelques erreurs parce qu'il n'avait pas accès à tous les matériaux.
0: Mais on arrive à un paradoxe, c'est-à-dire qu'à la fin du 19e, on va jouer son Messie avec plusieurs centaines de choristes, des choses absolument gigantesques, en même temps qu'on ne regarde même pas les partitions que ce musicologue a fait reparaître de ses opéras.
1: Mais alors, c'est vrai que la réception du travail de Chrysander, parce que donc il publie l'intégralité avant le dernier quart du 19e. Ouais. Donc c'est quand même assez tôt. Et le premier opéra de Handel qui va revoir la lumière du jour, c'est dans les années 1920. Mmh. Donc c'est quand même un demi-siècle après.
0: Et là, c'est dans des circonstances un peu particulières, c'est à l'initiative d'un certain Hagen qui se met à changer des registres de voix, parce qu'on a le problème des castrats qui ont disparu, mais qui sont quand même partout dans ces partitions. Donc comment fait-on ? Soit on fait chanter par des femmes, soit on transpose.
1: Oui. Alors, chanter par des femmes, c'était déjà possible du temps de Handel.
0: Oui.
1: Puisque l'on le voit avec les rôles de travestis.
0: Oui.
1: Et les rôles de travestis, encore, c'est quelque chose à part. Mais Handel n'ayant pas toujours suffisamment d'argent pour engager tous les castrats nécessaires, parfois les rôles de deuxième homme sont interprétés par des femmes. Donc ça, c'est pas vraiment un problème. Mais donc dans les années 1920, Oscar Hagen, lui, il va transposer tous les rôles masculins dans les voix de ténor et de basse, puisque ce sont les voix auxquelles on est habitué désormais dans l'opéra.
0: Et là, ça choque.
1: Bah là, ça pose quand même quelques problèmes. Parce que...
0: enfin, ça choque ensuite, quoi, quand on se met à vouloir plutôt chercher le son perdu, quoi, la génération.
1: Oui, et puis même, je pense qu'un air de castrat adapté pour une voix de basse, si on n'a pas la légèreté pour faire les vocalises, y a des aigus qui vont quand même demeurer, même si on transpose. Je pense que ça pose vraiment un problème, la transposition.
0: Une question sur Farinelli. Il vient en grande star en Angleterre en 1734. C'est vraiment un des très grands événements anglais de la période. Il vient pour le compte plutôt de Porpora que pour Handel. Porpora et Handel étaient vraiment en grande rivalité.
1: Alors, ça, c'est essentiellement la presse de l'époque, les pamphlets qui ont monté tout ça en épingle. En fait, dans les années 1730, donc Handel, à partir de 1729, il est seul avec Heidegger, donc qui est l'impresario du Haymarket. Il est tout seul à la tête de la maison d'opéra. Mmh. Alors que jusqu'à présent, il y avait plusieurs compositeurs en résidence. Handel en composait la majeure partie, mais il y avait d'autres compositeurs. Donc à partir de 1729, Handel est tout seul, il monte les spectacles qu'il veut. Mais tout le monde n'est pas convaincu, n'est pas satisfait, et notamment donc le cercle des Italiens avec Paolo Rolli, et donc c'est tout un groupe d'individus très liés à l'Arcadia. Et donc ce que fait Handel, ça correspond pas forcément à leur canon. Et donc pour pouvoir lutter un petit peu et essayer d'obtenir gain de cause pour leur idée de l'opéra, ils font appel donc à Nicolas Porpora et ils montent une compagnie rivale qui est l'opéra de la noblesse, l'opéra of the nobility. Et donc cet opéra a des moyens financiers bien supérieurs à ceux que Handel peut avoir au Haymarket. Mmh. Et ils vont avoir suffisamment d'argent pour faire venir Farinelli, qui a été l'élève de Porpora. Et donc Handel et Porpora sont forcément rivaux, puisque alors qu'avant il n'y avait qu'une seule maison d'opéra, là le public désormais va être partagé entre deux maisons.
0: Oui.
1: Donc c'est cette rivalité, mais parce que la situation est comme telle. Est-ce que Handel et Porpora avaient une réalité personnel vraiment fondé.
0: Mais est-ce que le succès de Farinelli en Angleterre comme ça en 1734, il est préparé par des castrats qui sont de plus en plus fréquents sur les scènes d'opéra anglaises, ou est-ce qu'au contraire il va être déclencheur de cette généralisation?
1: Oh non.
0: C'est déjà là.
1: Oui, non, les castrats sont déjà les stars. Alors progressivement, donc déjà dans les années 1710, mais c'est surtout avec l'Académie royale de musique, donc qui est fondée en 1719. Et donc, il y a toute cette période jusqu'en 1728 où il y a donc le castrat le plus connu, qui est alors Sénésino sur la scène de Londres. Il est encore là à cette époque-là. Mais non, les castrats sont déjà des stars absolues.
0: D'accord.
1: Farinelli est le plus grand.
0: Oui.
1: Mais il y a déjà eu énormément de castrats sur la scène londonienne. Le public est habitué.
0: Et alors, quelle association faut faire, ou au contraire faut défaire, entre l'importance des castrats dans la vie lyrique de ces années-là et la recrudescence de rôles de travestis?
1: Alors, les rôles travestis, en fait, ne sont pas si nombreux sur la scène londonienne.
0: Et ne sont pas systématiquement portés par les castrats?
1: Non. Alors, en fait, de toute façon, à Londres, les castrats ne jouent jamais de rôle de femme.
0: D'accord.
1: Jamais. je pense que les Anglais sont pas prêts.
0: Ah oui.
1: Voilà, enfin, c'est.
0: Alors il y en a un qui est encore moins prêt que les autres, c'est John Dennis.
1: Oui.
0: C'est donc un dramaturge critique de l'époque qui était très anti-Castra.
1: Très anti-Italie même tout court.
0: Ah d'accord.
1: Il y a vraiment un nationalisme dans sa plume.
0: D'accord.
1: C'est cette invasion étrangère qui est l'opéra italien, donc avec ses chanteurs qui sont en plus des castrats, donc tout cela lié à la religion catholique, et donc pour John Dennis, c'est vraiment too much.
0: Ah, il y voyait de l'amollissement, il était... Plus les hommes sont débilités et émasculés par la douceur de la musique italienne, moins ils feront attention à elle, et plus ils auront d'attention l'un pour l'autre. C'est chargé quand même. Hein, ouais. Tout ça pour dire que les castrats n'ont pas du tout le monopole de l'ambivalence sexuelle. Au contraire, finalement, il y a ambivalence sexuelle dans certaines intrigues, mais elles sont portées par des femmes en pantalon.
1: Oui. Alors, pour les castrats, on se dit toujours que c'est la question de la voix aiguë qui pose question. Mais pas du tout. En fait, dans l'opéra donc de la première moitié du XVIIIe siècle, les voix aiguës, c'est pour la jeunesse, donc vraiment pour les héros.
0: D'accord.
1: Voilà. Donc c'est pas tant la tessiture plutôt que le physique du castrat.
0: Okay.
1: Donc justement avec John Dennis qui parle d'amollissement, c'est plutôt sur leur apparence, sur leur physique. Et donc sur la question du travestissement, donc les castrats jouent toujours des rôles d'hommes.
0: Oui.
1: Et on a quelques rôles donc de femmes travesties en hommes. Alors pour les besoins de la distribution, c'est-à-dire Handel n'a pas suffisamment de chanteurs, il a besoin d'un autre personnage masculin, il prend une chanteuse. Il l'a fait interpréter un rôle d'homme. Et sinon, on a les rôles de travestis véritablement, donc comme Rosmira et Bradamante, où ce sont une chanteuse qui joue une femme, mais déguisée en homme, et qui, pour les personnages sur scène, va incarner un personnage masculin.
0: Et donc, en guise de contre-exemple, on pourrait prendre Ruggiero dans Alcina, qui joue un rôle archi-masculin et joué par un castrat.
1: Oui, ben alors justement, c'est Ruggiero, c'est le premier rôle masculin d'Alcina. Et cet opéra est vraiment fabuleux parce que, en fait, Ruggiero, c'est la masculinité débilitante, enfin défaillante.
0: Oui.
1: Justement, il n'incarne pas le personnage masculin comme il le devrait. Et c'est pour ça que son épouse Bradamante va devoir assumer une double identité, donc femme et homme à la fois, parce que Ruggiero n'est plus capable d'incarner cette masculinité.
0: Voici l'air Sta nel Irkana par Philippe Jarouski.

0: Quand vous passez en revue les moments d'ambiguïté sexuelle dans les opéras de Handel, vous constatez que, par exemple, dans Alcina, il peut y avoir un ressort comique à cette ambiguïté, alors que dans Parthénopée, Rosmira, elle se travestit dans des situations qui ne sont pas du tout comiques.
1: Non, alors parce qu'en fait, dans Alcina, Bradamante se déguise contre son gré. En fait, elle n'a pas d'autre choix. Elle ne peut pas rentrer dans le royaume d'Alcina si elle n'est pas sous une identité d'homme. Et donc, elle incarne assez maladroitement, en fait, son identité masculine. Et donc, c'est pour ça qu'il peut y avoir des moments délicats où, justement, comme elle ne l'assume pas, elle se retrouve dans des situations qui peuvent être scabreuses avec Morgana. Oui. Voilà. En revanche, Rosmira, c'est totalement à l'opposé. C'est-à-dire qu'elle a fait le choix de se déguiser en homme parce que c'était le seul moyen de pouvoir venger son honneur.
0: Ah oui, donc voilà. C'est une stratégie très, très grave pour elle en plus.
1: Oui, et alors elle l'assume à 100%. Mmh. Et donc à partir de ce moment-là, comme elle est vraiment dans la peau du personnage, c'est pas du tout la même approche. Et en plus, l'histoire de Rosmira est beaucoup plus problématique parce que Bradamante a simplement, entre guillemets, été quitté par son mari pour une autre femme. Rosmira, elle, s'est vue promettre le mariage et a sans doute accordé ses faveurs pour finalement se voir abandonnée. Mmh. Il y a peut-être même la possibilité qu'elle ait un enfant en mariage. Enfin, ça, c'est Vivaldi, dans sa propre adaptation du livret, qui le rajoute, comme quoi elle a eu un enfant en mariage. Donc peut-être que Rosmira est dans cette situation. Donc c'est pas du tout la même situation sociale. Elle est vraiment dans de gros soucis.
0: Vinton Dean, qui est un des Handeliens importants, considère que dans l'opéra Handelien, l'unité n'est pas l'aria, ni même la scène, mais l'acte tout entier. Ce qui va un petit peu écorner la pertinence d'aborder tonalité par tonalité ce qui peut se passer dans les affects de chacun des personnages.
1: Oh non, je pense qu'il ne faut pas le prendre comme ça.
0: Ouais.
1: C'est parce qu'en fait, ce qu'on appelle l'opéra seria, oui, c'est quelque chose d'extrêmement plastique. C'est-à-dire que donc, si on a un chanteur qui est malade, un chanteur qui ne veut pas chanter, s'il y a le moindre souci, on peut prendre une aria, la changer, en mettre une autre, telle que les arias di Baole. Donc un chanteur préférerait chanter ça à ce moment-là, bon bah on modifie, c'est extrêmement plastique. Mais Handel, dans son adaptation, donc certainement avec son collaborateur, chaque scène va être extrêmement reliée de manière fine à la précédente. Enfin, il y a vraiment une cohérence complète. C'est-à-dire que si on change une aria, ça peut tout déstabiliser. Et je pense que c'est parce que justement, c'est pas le même fonctionnement à Londres qu'en Italie. Mmh. Et donc, je pense que Winton Dean, il dit que ce n'est pas donc l'aria ni la scène, mais l'acte, parce qu'il y a vraiment une cohérence extrêmement poussée. Et donc, même si on analyse morceau à morceau, au bout du compte, c'est pour remettre les morceaux les uns derrière les autres et on obtient l'acte comme unité.
0: D'accord. En 1741, Handel arrête de faire de l'opéra après en avoir fait 42. Il va vivre encore 18 ans à faire surtout des oratorios. Qu'est-ce qu'il faut retenir de cette rupture de... Simplement qu'il n'a plus les mêmes interlocuteurs, parce que aussi le genre opéra est difficile, la scène opéra est difficile d'accès.
1: Alors, c'est une question très compliquée.
0: Qui est encore débattue.
1: Oui, alors, parce que donc, effectivement, Handel va arrêter de composer l'italien quasiment du jour au lendemain, pour se tourner donc uniquement vers l'oratorio en anglais, donc qui a été en gestation depuis plusieurs années déjà, donc surtout pendant les années 1730, il fait plusieurs essais. Et donc, il y a des spécialistes de Handel qui estiment que donc, cette rupture, ça pourrait être lié tout simplement à la durée de la patente. C'est-à-dire que quand l'Académie royale de musique est fondée, le roi donne une patente de 20 ans pour composer l'opéra en italien. Et il se trouve qu'en 1741, c'est l'année où la patente n'est plus valide.
0: Ah oui, donc c'est hyper probable comme hypothèse.
1: Donc, peut-être que Handel aurait respecté le contrat.
0: D'accord.
1: Et puis, voyant toutes les difficultés inhérentes au genre, donc les stars italiennes qui n'en font qu'à leur tête, qui demandent des salaires mirobolants, enfin toutes ces difficultés, peut-être qu'il en a marre et qu'il veut se concentrer sur quelque chose de plus facile à produire. Donc ces chanteurs sont de plus en plus des Britanniques, donc c'est plus facile aussi de chanter en anglais et pas en italien. Mais d'un autre côté, le public de l'opéra, lui, réclame encore et toujours de l'opéra en italien. Mmh. Et donc Handel va avoir des gros soucis parce que donc les membres de la haute société vont réclamer à corps et à cri de l'opéra en italien, mais lui ne veut pas. Et ça va lui coûter une partie de son public dans les premières années de la décennie 1740, quand il se tourne définitivement vers l'oratorio, il va y avoir quelques saisons difficiles. Parce qu'on veut de l'opéra en italien.
0: Pour boucler donc notre parcours de ces opéras en italien composés en Angleterre par Handel, avec cette attention donc à ce que les tonalités peuvent participer à cette construction émotionnelle du personnage, on pourrait écouter un extrait de Amio Cor, extrait de Alcina, où là on a, vous dites, un crescendo émotionnel. On est dans une souffrance de plus en plus profonde, avec une tristesse qui commence en do mineur, qui est parsemé de tendres pensées en sol mineur, qui s'intensifie avec le pathétique du mi bémol majeur, avant de semer en profond désespoir à mesure que ces tendres pensées sont étouffées par la noire mélancolie de fa mineur. Tout ça n'est pas qu'une affaire vocale, c'est aussi une écriture de l'orchestre qui va pleinement participer de cette charge émotionnelle.
1: Alors, je trouve qu'une des forces de Handel, c'est que souvent la musique vient dire quelque chose de plus que le texte.
0: Oui.
1: Et donc là, l'orchestre a un rôle extrêmement important, surtout avec la ritournelle d'entrée qui est très développée. On entend, alors certains voient des battements du cœur.
0: Oui.
1: Mais justement, elle a le cœur brisé, donc ça ne pourrait pas être quelque chose de.
0: Oui, d'aussi... le figuralisme ne peut pas tenir complètement.
1: Là, c'est surtout que là, c'est vraiment extrêmement régulier. Moi, j'entends plutôt soit la pluie ou peut-être les larmes d'Alcina qui coulent. De manière constante, elle a le cœur brisé, elle ne cesse de pleurer. Et là, l'orchestre vient vraiment peindre un paysage intérieur.
0: Eh bien, on va se quitter en l'écoutant dans la version de Nathalie Stutzmann. Merci beaucoup, Isolde Martinez. On peut lire Handel et ses héroïnes. J'ai pas dit le sous-titre, Un imaginaire de la puissance des femmes. Et c'est paru chez Classique Garnier.

0: 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Il est 10h. 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
2: Bonjour à vous, chers auditeurs d'Accent 4, c'est Patrice. Je vous invite, dans ce nouvel opus de Ni tout à fait la même, ni tout à fait une autre, à entendre autrement les œuvres pour la plupart célèbres du répertoire classique, avec aujourd'hui une émission centrée sur la grande trilogie Bach, Mozart, Beethoven. Nous débuterons avec le Quatuor opus 130 de Ludwig van Beethoven. Nous ne nous fions pas à la numérotation, ce 13e quatuor a été achevé en décembre 1825, soit en fait après le 15e. L'œuvre est composée de 6 mouvements dont le final était constitué initialement par la grande fugue que Beethoven remplaça par un mouvement plus court à la demande de son éditeur Artaria. En effet, la création de l'œuvre ne rencontra qu'un succès mitigé où seuls les 2e et 4e mouvements, les plus courts, furent bissés, provoquant la colère de Beethoven. Le 5e, au climat intensément pathétique, constitue le sommet dramatique de l'œuvre. Beethoven lui-même avoua, je cite, qu'il avait composé cette cavatine véritablement dans les pleurs de la mélancolie et que jamais sa propre musique n'avait fait sur lui une telle impression. Il n'est dès lors pas étonnant qu'elle ait suscité l'intérêt d'un musicien à l'âme romantique comme Karl Tausig, pianiste virtuose qui faisait partie du cercle rapproché de Wagner. Outre quelques œuvres originales, on lui doit de nombreuses transcriptions pour son instrument, dont cette cavatine que nous écoutons sous les doigts de la pianiste sud-africaine Petronelle Malan.

après cette cavatine du 13e quatuor opus 130 de Ludwig van Beethoven, transcrite pour piano par Karl Tausig et interprétée à l'instant par Petronel Malan, je vous propose de découvrir un compositeur bien oublié. De 3 ans plus jeune que Beethoven, Wenzel Thomas Matiekka, compositeur et guitariste originaire de Bohême, fit ses études à Prague avant de s'installer à Vienne comme professeur de guitare et de piano. La majeure partie de son œuvre de compositeur est dédiée à son instrument, soit une 30aine de pièces instrumentales pour guitare et des œuvres de musique de chambre. Outre des compositions originales, il réalisa plusieurs arrangements ou ensembles de variations. Son grand trio sur des pièces pour piano de Mozart, paru en 1812, métamorphose les thèmes extraits des sonates Köchel 533, 189 et 494 et de la sonate Köchel 296 qui n'est finalement, selon le titre original, qu'une sonate pour piano forte avec accompagnement de violon. Vous pourrez apprécier l'aisance de Matiekka dans cet exercice de transcription qui, par le recours aux cordes frottées et grattées, donne à ce collage de pièces diverses une belle cohérence. Ce trio nous sera interprété par Anke Diehl au violon, Bruce Whitson à l'alto et Agustín Maruri à la guitare.

Wenzel Thomas Matiekka, grand trio sur des pièces pour piano de Mozart. Nous l'écoutions dans la version d'Anke Dill, Bruce Whitson et Agustín Maruri, paru chez Emek. Le compositeur n'étant généralement jamais aussi bien servi que par soi-même, nombre de musiciens dans l'histoire ont effectué des arrangements de leurs propres œuvres, à l'instar de Jean-Sébastien Bach qui, en fonction des besoins ou des opportunités, a copieusement puisé dans ses œuvres antérieures. Le temps où simplement l'inspiration manquait parfois pour produire des nouvelles musiques. Aussi réutilisa-t-il fréquemment dans ses cantates le matériau musical d'œuvres antérieures. À l'inverse, ou dans cette logique, on ne sait parfois plus très bien qui de la poule ou de l'œuf était avant, les musicologues ont reconstruit un concerto pour clavecin ou hautbois, BWV 1059R, maintenant bien connu, à partir du matériau thématique des sinfonias de la cantate BWV 35, Geist und Seele wird verwirrt, dont l'effectif orchestral prévoyait hautbois d'amour et orgue obligé dans un rôle de soliste. Retrouvons donc ces sinfonias dans l'interprétation de Toon Koopman avec l'orchestre baroque d'Amsterdam.

Nous écouterons les deux sinfonias de la cantate BWV 35 de Jean-Sébastien Bach, utilisant les mêmes thèmes que son concerto pour hautbois BWV 1059R. L'orchestre baroque d'Amsterdam était placé sous la baguette de son chef fondateur, Toon Koopman. Enfant prodige, Johann Nepomuk Hummel fut envoyé à Vienne à l'âge de 8 ans pour se former auprès des plus grands. Il vécut chez les Mozart de 1786 à 1788, étudiant avec le maître, dont il resta toute sa vie un fervent admirateur. Devenu adulte, pianiste virtuose adulé et compositeur apprécié, il entreprit en 1830 d'arranger plusieurs des concertos pour piano dont il avait sans doute assisté à la genèse, dont le 26e en ré majeur, Köchel 537, qui fut joué le 15 octobre 1790 à l'occasion du couronnement de Léopold II, d'où son sous-titre. Choisissant une formation de chambre réduite, piano, flûte, violon et violoncelle, Hummel confie au piano non seulement la partie soliste enrichie de nombreuses ornementations, mais aussi une partie de l'accompagnement orchestral, les autres instruments ne venant que soutenir le piano. Fumiko Shiraga l'a enregistré pour bis avec la complicité de Henrik Wiese à la flûte, Peter Clemente au violon et Tibor Benny au violoncelle.

Mozart, arrangé par Hummel, c'était le 26e concerto pour piano en ré majeur que Schell 537 dit du couronnement, dans une réduction pour piano, flûte et cordes par un ensemble de musiciens regroupés autour de la pianiste japonaise Fumiko Shiraga. Nous terminerons ce programme par une autre adaptation d'un chef-d'œuvre du répertoire, en l'occurrence la 3e symphonie en mi bémol majeur opus 55 de Ludwig van Beethoven. L'arrangement que je vous en propose, dû à Carl Friedrich Ebers, un musicien allemand né en 1770, comme Beethoven, et décédé en 1836, est paru en 1818 chez Hofmeister. Elle propose une réduction de la symphonie pour un petit ensemble composé de deux violons, alto, flûte, deux clarinettes, deux cors et basse. Une formation inhabituelle pour une version qui délaisse la puissance tellurique originelle au profit d'un dialogue délicat qui clarifie les lignes et renforce les contrechamps. Les musiciens de l'ensemble Compagnia di Punto vous en proposent une interprétation historiquement informée parue chez Deutsche Harmonia Mundi.

0: avec cette réduction pour petit orchestre due à Carl Friedrich Ebers de la 3e symphonie en bémol majeur, opus 55 de Ludwig von Beethoven, interprétée à l'instant par l'ensemble Compagnia di Punto, s'achève cette émission.
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1: Il est 14h.
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2: Un très grand classique pour notre émission d'aujourd'hui, c'est le King Arthur de Henry Purcell, et dans un enregistrement qui a marqué l'histoire du disque, celui d'Alfred Deller. Ce King Arthur est un semi-opéra qui fait alterner musique, paroles et danse. Et pendant longtemps, on a donné King Arthur en ne gardant que la musique et le chant, et c'est ce que nous entendrons aujourd'hui. Henry Purcell est né en 1659 à Londres, et il est mort très tôt, à l'âge de 36 ans. C'est un des piliers de la musique britannique. Il a écrit dans tous les genres, musique religieuse, opéra et musique de scène, mélodie et aussi musique instrumentale. Il est né dans le quartier de Westminster, à Londres. Il a été organiste de l'abbaye de Westminster et c'est à côté de l'orgue qu'il est enterré. Son épitaphe montre une confiance en soi assez marquée. Ici repose Henry Purcell, qui a quitté cette vie et est parti pour ce lieu béni, le seul où son talent puisse être surpassé. King Arthur est un des quatre semi-opéras que Purcell a composé dans les dernières années de sa vie. L'œuvre est donnée pour la première fois au théâtre de Dorset Garden, à Londres, et c'était en 1691. La forme s'inspire de la dramaturgie musicale française, c'est-à-dire de la tragédie lyrique et de la comédie-ballet. King Arthur raconte la quête du roi Arthur pour retrouver sa fiancée, la princesse Emmeline, enlevée par le roi Oswald. À l'acte 1, les Bretons, menés par le roi Arthur, ont vaincu les Saxons qui se sont réfugiés dans le Kent, où va être livrée l'ultime bataille. Arthur prend congé de sa fiancée Emmeline, c'est la fille du duc Conan de Cornouailles, un vassal d'Arthur. Le roi saxon Oswald, son magicien Osmond et l'esprit maléfique Grimbald sacrifient des hommes et des animaux à leurs dieux, Woden, Thor et Freya, pour gagner cette bataille. Mais le combat est remporté par les Bretons, qui célèbrent leur victoire en chantant. Écoutons ce premier acte dans la version d'Alfred Deller, enregistré en 1979 et publié par Harmonia Mundi. Nous entendrons le Deller Consort et le chœur, ainsi que le King's Music, et les principaux solistes suivants, Alfred Deller, Nigel Bevan, Maurice Bevan, Mark Deller, Paul Elliott, Rosemary Hardy.

c'était l'acte 1 de King Arthur, le semi-opéra de Henry Purcell. À l'acte 2, l'esprit de l'air Philidèle a fui Osmond pour échapper aux puissances infernales et assurer son salut. Merlin lui offre de faire ses preuves en protégeant les Bretons. Philidèle guide alors les Bretons dans la nuit. Grimbald tente de les égarer en les menant vers des marécages, mais Philidèle veille et les mène en lieu sûr. Pendant ce temps, Emmeline, qui attend le roi Arthur dans le camp breton, assiste à un divertissement pastoral. C'est alors qu'elle et sa servante Mathilda sont enlevées par Oswald. Arthur propose le partage de son royaume en échange de la restitution d'Emmeline, mais Oswald refuse. Arthur appelle alors de nouveau au combat contre les fameux Saxons. Écoutons l'acte 2.

Nous venons d'entendre l'acte 2 de King Arthur de Purcell. À l'acte 3, les Bretons tentent d'accéder à la forteresse des Saxons pour libérer Emmeline, mais les sortilèges d'Osmond les en empêchent. Merlin apparaît et propose de traverser la forêt magique pour aller la guérir de sa cécité. Pendant ce temps, Philidelle part aussi à la recherche d'Emmeline, mais est capturée par Grimbald. Il réussit toutefois à le neutraliser. Lorsque Merlin et Arthur arrivent, le magicien donne à Philidelle le remède qui permettra à Emmeline de recouvrer la vue et de découvrir le roi Arthur. Mais Osmond arrive et Emmeline ne peut pas être libérée. Osmond, qui a emprisonné Oswald, tente de séduire Emmeline, mais celle-ci le trouve repoussant et l'est glacée d'horreur. Par magie, Osmond lui montre que l'amour a le pouvoir de réchauffer les peuples glacés. Et c'est là qu'on entend le passage le plus célèbre de la partition, la fameuse Cold Song, et s'ensuit un divertissement mené par Cupidon et le génie du froid. Pris dans un piège, Grimbald appelle Osmond à son secours, l'obligeant à quitter Emmeline pour le délivrer.

vous avez entendu le troisième acte de King Arthur de Purcell. Au quatrième, Merlin a conjugué les sortilèges d'Oswald. Il conduit Arthur dans la forêt enchantée et charge Philidel de veiller sur lui. Oswald a jeté de nouveaux sorts et tend des pièges à Arthur. Mais il résiste à la tentation de deux sirènes à moitié nues, de nymphes et de sylvains. Il frappe alors avec son épée le tronc d'un arbre qui se met à saigner et à se plaindre. Croyant entendre la voix d'Emeline, il veut la sauver, mais Philidel intervient. Grimbald, qui voulait tromper Arthur, est démasqué et les sorts sont rompus, ce qui ouvre l'accès des Bretons à la forteresse saxonne.

C'était l'acte 4 de King Arthur de Purcell. Et à l'acte 5, le dernier, Osmond libère Oswald pour lutter contre les Bretons. Mais ceux-ci conquièrent la forteresse. Oswald propose alors que la victoire finale se joue en un duel entre lui et Arthur. Arthur l'emporte et laisse la vie sauve à Oswald, à la condition qu'il retourne en Saxe avec son armée. Arthur retrouve Emmeline, Osmond est emprisonné. Tout est bien qui finit bien. L'œuvre se termine par un divertissement mis en scène par Merlin.

C'était la fin du King Arthur de Purcell avec le Dallaire Consort and Choir, The King Music, Alfred et Marc Dallaire, Nigel Bevan, Maurice Bevan, Paul Elliott, Rosemary Hardy, Jim Knibbs, Leigh Nixon et Honor Shepard. Je vous propose pour compléter cet opéra, ou plutôt ce semi-opéra, deux extraits d'un disque culte d'Alfred Dallaire de 1979, intitulé Music for a While, qui contient des mélodies de Purcell. Nous écouterons d'abord Music for a While, avec Dallaire et des stars de la musique baroque, William Christie et Willem Kuijken, puis ensuite l'air le plus célèbre, O Solitude.

cette voix absolument unique, au pouvoir d'évocation exceptionnel, c'est celle d'Alfred Deller, qui chantait deux pièces de Purcell, Music for a While et O Solitude. Une voix de contre-ténor réellement sans égale et tout à fait différente des chanteurs modernes. Deller est un vrai monument qui a marqué l'histoire de la musique en Grande-Bretagne dans la tradition des contre-ténors anglais. Ce O Solitude bouleversant referme notre émission Purcell. D'autres opéras anglais sont en préparation. Mais retour à l'allemand sans doute pour notre prochaine émission. Merci Lucas, merci chers amis de l'opéra et à bientôt. Ne quittez pas l'écoute et restez fidèles à Accent 4.

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1: Bonjour à toutes et à tous, très heureux de vous retrouver pour un nouveau numéro de Barbello. Et une fois n'est pas coutume, nous n'allons pas parler d'un mot de vocabulaire aujourd'hui, mais d'un compositeur. Un compositeur très connu, Vincenzo Bellini, très connu notamment par Norma, l'un de ses grands opéras qui a été remis sur le devant de la scène par l'une des plus grandes sopranos du XXe siècle, bien sûr Maria Callas. Mais peut-être ce que l'on sait moins, c'est que avant Maria Callas, eh bien, peu de personnes connaissaient Vincenzo Bellini. Il était tombé dans l'oubli comme nombre de compositeurs. Notamment, en premier lieu, rappelons-nous que c'était également le cas pour Bach, qui a été redécouvert par un autre compositeur, Mendelssohn. Eh bien, pour Bellini, c'est grâce à Maria Callas que le grand public le redécouvre et redécouvre ses opéras. Il est peut-être vite tombé dans l'oubli parce qu'il est mort très jeune de dysenterie à l'âge de 33 ans. Et pourtant, malgré sa courte carrière, comme très souvent dans le monde des compositeurs, il nous laisse quelques chefs-d'œuvre, et c'est notamment ses opéras qui vont le rendre à nouveau célèbre. Il est considéré par plusieurs musicologues comme le Chopin de l'art lyrique, c'est-à-dire quelqu'un qui arrive à inventer de magnifiques mélodies qui coulent de source et qui conviennent parfaitement à l'art du bel canto, dont il est peut-être la plus grande figure du début du XIXe siècle. Alors, à contrario, s'il met la priorité sur les magnifiques mélodies, d'autres analystes et musicologues ont peut-être un peu critiqué la faiblesse de l'accompagnement de ces mélodies, puisqu'en effet, Bellini considère qu'il y a d'abord et avant tout l'art de la mélodie, et ensuite, de façon peut-être plus simple, l'accompagnement de l'orchestre. Et pour terminer, puisque Barbello, comme vous le savez, essaye toujours de dénicher des petites trouvailles, on oublie même encore aujourd'hui que Bellini est un grand compositeur de musique sacrée. Et oui, le plus grand bel cantiste a écrit énormément d'œuvres sacrées, toujours disponibles aujourd'hui. Et d'ailleurs, nous allons en écouter un extrait d'une de ses messes.

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1: Il est 17h.
2: 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Restez avec nous.

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quand Elisabeth Schwarzkopf arrive à Vienne en 1942, donc pendant la guerre, une soprano avec une voix comme la sienne doit chanter tout le répertoire de soprano lyrique selon les besoins de la compagnie. On lui confie des rôles qu'on associe plus forcément à son nom comme la sienne doit chanter tout le répertoire de soprano lyrique selon les besoins de la compagnie. On lui confie des rôles qu'on associe plus forcément à son nom dans notre mémoire.

cette Mimi bouleversante à la voix si fraîche, c'est Elisabeth Schwarzkopf, déjà très familière des studios d'enregistrement. C'est encore le temps des disques 78 tours. Elle chante ici avec Alceo Galliera et le Philharmonia Orchestra. On est loin des grandes dames qui viendront plus tard. On entend ici vraiment une jeune fille, et pas une maréchale ou une Donna Anna déguisée. Écoutons encore la mort de Liu dans Turandot, cette fois avec les Wiener Philharmoniker.

0: Elisabeth Schwarzkopf chantait une Liu parfaite. Quelle beauté frémissante! On entend la douleur et la lassitude. Le personnage est dessiné comme peu de chanteuses savent le faire. Elle était dirigée par Carl Böhm, un immense chef d'orchestre avec lequel elle va souvent chanter. N'oublions pas d'ailleurs que c'est Carl Böhm qui l'invite à Vienne en 1942 et qui lui donne ainsi sa chance. Elle est aussi remarquée à ce moment par Richard Strauss, un compositeur qui adore les chanteuses. Il la recommande alors à Maria Ivoguen, une star de l'opéra de Berlin. C'est elle qui va devenir le vrai professeur de Schwarzkopf. Avec elle, Elisabeth va travailler encore plus et perfectionner notamment son art du lied avec Michael Rauchhausen, le mari de Maria Ivoguen. Le lied, c'est tout un univers de poésie allemande qui s'ouvrira sur le monde grâce à elle et son incroyable legs discographique. Le lied va être aussi important que sa carrière d'opéra, mais c'est une autre histoire, à suivre bien sûr, dans notre feuilleton sur Accent 4.
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0: Merci d'avoir partagé cette émission avec nous. Je vous donne rendez-vous demain, 16h sur Accent 4.
1: 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Il est 18h.

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0: 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Il est 20h. 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
2: Patrice au micro et Lucas à la régie vous accueillent comme chaque mois pour vous emmener hors des sentiers battus sur les chemins de traverse de la musique à la découverte aujourd'hui d'un compositeur tchèque de l'époque romantique, František Škrup. Si son nom ne dira certainement pas grand-chose à la plupart d'entre vous, il est une œuvre qui sera familière à certains, sa mélodie « Kde domov můj ?»« Où est ma maison ?» Bien sûr, il faudra être un tant soit peu sportif et apprécier les disciplines où les équipes tchèques excellent pour reconnaître cet air extrait de la musique pour la comédie Fidlovaka de Josef Kajetan Tin, puisqu'il est devenu l'hymne national de la République tchèque en 1993. Nous l'écoutons par l'Orchestre symphonique de Prague sous la direction de Zdeněk Bakal.

Nous écoutions par Zdeněk Makal et l'Orchestre symphonique de Prague « Kde domov můj », l'hymne national de la République tchèque dû à la plume de František Škrup. Moins anecdotiques, ces mélodies, dans le plus pur style du premier romantisme, nous rappellent l'importance de la voix dans l'œuvre du compositeur. Contrairement à ses opéras, Škrup a assez rarement utilisé la langue tchèque dans ses lieder, préférant s'appuyer sur des textes allemands. La plupart de ses œuvres sont écrites avec accompagnement de piano, mais certaines y adjoignent également un instrument, ici le cor, qui dialogue avec la voix, à l'image des lieder avec clarinette de Schubert ou Spohr. Liebestahl, Warum so still, opus 15, a été enregistré par Dame Joan Sutherland avec la complicité de Barry Tuckwell et de Richard Bodinge. An den Abendstern, opus 6, fut, lui, créé en 1840 avec un tel succès que, selon les témoignages, il dut être immédiatement répété. Nous l'entendrons dans l'interprétation du baryton Andreas Burkhardt, qu'accompagne Johannes Lamotke au cor et Thorsten Kaldewey

Après ces deux leaders pour voix, avec accompagnement de cor et piano de František Škrup, abordons rapidement le contexte dans lequel il a développé ses dons musicaux en évoquant le rôle de son père, Dominique Joseph, chantre à Osice, qui l'a éduqué à la musique et au chant dès son plus jeune âge. Professeur de musique, il était lui-même très apprécié en tant que chef d'orchestre, organiste et instrumentiste, et reconnu localement pour ses compositions claires, au rythme vif et aux thèmes contrastés, comme en témoigne une de ses rares œuvres qui nous soit parvenue, un concerto pour cor et orchestre en si bémol majeur. Nous l'écoutons dans la version dirigée par Peter Schromschak, à la tête de la Philharmonique de chambre tchèque, avec Eliška Adamová en soliste.

Eliška Adamová en soliste, Peter Stromschak et la Philharmonie de Chambre tchèque interprétaient le concerto pour cor et orchestre en si bémol majeur de Dominik Josef Škrup. Après le père, retrouvons le fils, František, qui nous occupe aujourd'hui. On lui doit quelques œuvres chambristes de belle facture, à l'image du trio avec clarinette que nous entendrons en fin de programme, mais aussi de ses trois quatuors à cordes. Alors que le premier quatuor se référait au style classique, dans la lignée des premiers Schubert ou Beethoven, le second quatuor en ut mineur, opus 25, s'ancre plus fermement dans son époque, notamment dans ses deux premiers mouvements qui se distinguent par leur expressivité, la maîtrise de la modulation et des gradations. Le voici, sans plus attendre, dans la version du quatuor Martinon.

Vous venez d'entendre le quatuor à cordes opus 25 de František Škrup par le quatuor Martinů. Rappelons que notre compositeur n'est alors pas la seule figure musicale de Prague. S'inspirant de Mozart, qui a beaucoup marqué la capitale bohémienne, et de Beethoven, Václav Jan Kertitel Tomášek en est un pilier incontournable. Pianiste et compositeur quasi autodidacte, il est aussi le fondateur d'une école de musique qui fait rapidement référence. Dans son cercle se croisent Paganini, Wagner, Clementi, Liszt ou Berlioz. Son œuvre regorge de petites pièces pour piano où il tourne le dos à la virtuosité superficielle de l'époque au profit de miniatures expressives, souvent intimistes. Il a ainsi composé de nombreuses pièces inspirées de la poésie antique, dont plusieurs dithyrambes. Voici le troisième de son recueil opus 65, sous les doigts de Phyllis Moss.

Ce dithyrambe opus 65 numéro 3 de Václav Tomášek nous a permis d'évoquer le contexte musical de Prague au temps de František Krupp, qui y joua un rôle primordial en contribuant à l'instauration d'un art dramatique national. Il fut en effet le premier à utiliser la langue tchèque dans un opéra avec Dratník, le bricoleur, créé en 1826. Étant donné qu'il s'agissait du premier opéra tchèque original, cette représentation connut un fort retentissement et les principales personnalités de la vie culturelle pragoise étaient présentes, parmi lesquelles Till et Tomášek. Josef Tribenzé dirigeait, tandis que Škrup, qui était un remarquable chanteur, interprétait le rôle-titre. Le succès de l'œuvre incita Škrup à abandonner ses études de droit pour se consacrer exclusivement à la musique, lui ouvrant aussi les portes de la direction artistique du Théâtre d'État, avec la tâche spéciale de diriger les représentations tchèques. Dratník est à ma connaissance inédit au disque, en dehors de son ouverture gravée pour supraphon en 1951 en mono par Karel Sejna, la tête de l'orchestre philharmonique tchèque.

Karel Sejna dirigeait l'orchestre philharmonique tchèque dans l'ouverture de l'opéra Dratenik de František Škrup, dont seul Columbus, le dernier opéra composé en 1855, subsiste au disque, et encore, sous forme partielle, dans une version live captée à la radio de Prague qui lui rend assez mal justice. Qu'importe, je vous en propose trois extraits, l'ouverture et deux airs du deuxième acte. Entre les préparatifs du départ au premier acte et le retour à la cour au troisième, ce deuxième acte se déroule sur le bateau de Christophe Colomb. Dans le premier air, Alonso, le capitaine, prévient Colomb qu'une révolte se prépare et implore la protection de la Vierge Marie. Dans le second, Colomb parvient à calmer la grogne des marins en appelant à leur confiance quand la vigie annonce que la terre est en vue, suscitant une prière générale de remerciement. Tenek Otava et Christophe Colomb, Beno Bashut, Alonso, František Dík dirige le chœur et l'orchestre de la radio de Prague, un compact multisonique records.

František Krupp, dont nous venons d'entendre des extraits de l'opéra Columbus dans la version dirigée par František Dick, s'était lié d'amitié avec le violoniste norvégien Ole Bull, lui dédiant notamment son premier quatuor à cordes. Virtuose que Schumann considérait comme le plus grand de tous, je cite, Bull s'est d'abord fait connaître par des tournées dans toute l'Europe, notamment à Prague, et en Amérique, avant de se fixer définitivement sur l'île de Lisen, au sud-ouest de la Norvège. Il a également laissé un certain nombre de compositions de qualité, majoritairement pour son instrument, parmi lesquelles j'ai choisi de vous faire entendre Et Zetterbezug, une vision de la montagne. Arve Tellefsen, au violon, l'a enregistré pour le label Simax avec la complicité d'Eivind Adland à la tête de l'orchestre symphonique de Trondheim.

C'était une vision de la montagne d'Olebul par Arve Tellefsen au violon qu'accompagnait l'orchestre symphonique de Trondheim placé sous la baguette d'Eivind Adland. Avant-dernière œuvre de Skrupp dans ce programme qui lui est consacré, l'aria Tamoshemo Vilne du Mariage de Libuse, son opéra de 1835, se présente comme un air de concert avec clarinette obligée qui peut parfaitement être joué indépendamment de l'œuvre lyrique. Ce dont ne se sont pas privés la soprano Isolde Siebert et le clarinettiste Dieter Klöcker dans un disque paru chez Kor consacré à des pièces pour cette formation de Mozart, Spohr, Nicolai ou Krusel. Klaus Donat dirige l'orchestre symphonique du Sud-Westfunk.

Nous conclurons cette émission après cet aria, extrait de l'opéra Le mariage de Libus, en revenant à la veine chambriste de Schrupp avec son trio pour clarinette, violoncelle et piano en mi bémol majeur, opus 27, contemporain du quatuor que nous écoutions tout à l'heure. Signalons que la partition prévoit que la clarinette puisse être remplacée par un violon, ce qui serait dommage à mon sens, tant le timbre de la clarinette enrichit les échanges entre les trois partenaires musicaux. Je vous laisse en juger à travers l'interprétation vivante de Wolfgang Mayer, clarinette, Micha Mayer, violoncelle et Marco Sadula au piano.

0: Voilà, c'est sur ces derniers accords du trio pour clarinette, violoncelle et piano opus 27 que s'achève cette émission des Chemins de Traverse consacrée aujourd'hui à František Škrup.
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6: Tout de suite, c'est Tempo Jazz jusqu'à minuit.
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6: On est samedi, vous écoutez Accent 4 et vous avez bien raison. Je suis en compagnie de Ludovic Magnard et Steve Détail, que vous retrouverez tout au long de cette émission. Bonsoir à tous les deux.
7: Bonsoir.
8: Bonsoir.
6: Tempo Jazz, c'est parti.

0: Chaque morceau est une proposition, une direction. Ludovic, vers où tu nous emmènes maintenant ?
1: Nous allons maintenant parler du jazz à l'italienne avec Enrico Rava et son album The Pilgrim, The Stars. Après avoir tergiversé un bon moment en ce qui concerne le choix de l'extrait, nous avons enfin décidé de vous présenter le morceau By the Sea qu'il signe là avec sa femme Graciella. Enrico Rava est à la trompette et il est accompagné par le guitariste John Abercrombie, le bassiste Paul Danielson et le batteur John Christensen. Il ne me reste plus qu'à vous souhaiter une très bonne dégustation.

0: On continue d'écouter le meilleur du jazz tout de suite en ouvrant la Jazz Box de Steve Détail.
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0: Steve, qu'est-ce qu'on va entendre ?
3: Tout de suite, un autre thème, un thème de Duke Ellington. Une sublime ballade, une sentimental mood. Donc Django Reinhardt à la guitare.

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1: 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On espère que votre soirée se passe bien. 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
1: Vous êtes bien sur Accent 4. On espère que votre soirée se passe bien. Le meilleur du jazz continue. Ludovic, qu'est-ce qu'on écoute maintenant ?
2: Continuons avec la chanson française, puisque Serge Gainsbourg enregistra Black Trombone au printemps de l'année 1962. Plus de 40 ans plus tard, sans aucune ride, nous le redécouvrons en votre compagnie.

Tempo Jazz, c'est fini pour ce soir. Mais on se retrouve dès demain à 22h. On se quitte avec un dernier standard. Belle nuit sur Accent 4.

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Bonjour à toutes et à tous. Merci de recevoir chez vous ces contes des mille et une notes proposés par Olivier et présentés par Catherine. Trois compositeurs, Johannes Brahms, Arnold Schoenberg et Richard Strauss, et trois œuvres composées respectivement entre 1878 et 1881, 1904 et 1905 et en 1948. Le 7 juillet 1881, Brahms écrit à ses amis Herzogenberg, avec un certain sens de l'euphémisme, « Je dois vous dire que je viens d'écrire un petit concerto de piano avec un joli petit scherzo. Il est en si bémol. Bien que cela soit une très bonne tonalité, je crains de l'avoir mis à contribution un peu trop souvent. » Ce petit concerto, le deuxième en si bémol majeur, est en définitive une de ses œuvres les plus amplement construites et développées et sans doute l'un des concertos les plus difficiles de tout le répertoire. Le voici sous les doigts de Stephen Half, accompagné par l'orchestre symphonique de la BBC que dirige Sir Andrew Davis. Un enregistrement de septembre 1989, une réédition errato.

Stephen Half était le soliste du deuxième concerto pour piano et orchestre en si bémol majeur, opus 83, de Johannes Brahms. Sir Andrew Davis était à la tête de l'orchestre symphonique de la BBC, une réédition Warner. De Brahms, passons à Schoenberg, qui écrivit « Mes maîtres furent en premier lieu Bach et Mozart, en second lieu Beethoven, Brahms et Wagner ». Le quatuor à cordes numéro 1 en ré mineur opus 7, composé en 1904 et 1905, abandonne le programme littéraire de la nuit transfigurée, tout en conservant son organisation ininterrompue. Ce quatuor se distingue par sa densité et son caractère orchestral. Contrairement à ses œuvres ultérieures, cette œuvre est tonale. Le voici sous les archets des membres du quatuor La Salle. Un enregistrement de mars 1968. Un disque Deutsche Grammophon.

Le quatuor La Salle, Walter Levin et Henry Meyer violon, Peter Kamnitzer alto, Jack Kirstein violoncelle, interprétait le premier quatuor à cordes d'Arnold Schoenberg. Alors que Schoenberg fera évoluer le langage musical vers l'atonalité et le dodécaphonisme, Richard Strauss, après avoir fait preuve d'avant-gardisme avec Salomé ou Electra, revient à un certain post-romantisme qu'il sublimera avec son chant du cygne que sont les quatre derniers leaders que chante Anna Tomova-Sintoff, accompagnée par l'Orchestre Philharmonique de Berlin, placée sous la direction d'Herbert von Karajan. Successivement, Frühling, September, Beim Schlafengehen, Im Abendrot.

0: C'est sur ces ultimes mesures des Fearless Leaders de Richard Strauss que se referment ces contes des mille et une notes. Les interprètes étaient Anna Tumova-Sintoff, les musiciens de l'Orchestre Philharmonique de Berlin et Herbert von Karajan. Dans quelques instants, la suite des programmes d'Accent 4, l'instant classique. 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
1: Bonjour à toutes et à tous. Le 31 mai 1971, Claudio Abbado, alors âgé de 37 ans, était invité à diriger les Wiener Philharmoniker. La rencontre entre le chef italien et les musiciens de la célèbre phalange autrichienne remonte en 1965 et Abbado les avait dirigés dans la deuxième symphonie de Mahler. Impressionnés par le jeune chef, les musiciens l'invitèrent régulièrement jusqu'en 1997. Ensemble, en concert ou à l'opéra, ils se produiront à 500 reprises et présenteront un très large répertoire. De Bach à Ligeti, de Mozart à Boulez, de Schubert à Rimm, même si Beethoven, Bruckner, Brahms, Mahler et Richard Strauss étaient au centre de ce répertoire. Ce concert du 31 mai avait été capté par les micros de la radio autrichienne, à l'exception du deuxième concerto pour piano de Béla Bartok, qui était entouré par la